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Les hommes vivent debout. C'est un titre que vous trouverez sur cet album de Lumière et de Soleil à cœur ouvert du groupe néo-calédonien Kaori. Les hommes vivent debout. C'est une chanson sur la dignité retrouvée, une chanson empreinte d'universalisme posée sur une rythmique inspirée du kaneka, musique kanak par excellence, soumise aux tonalités folk du groupe Kaori. Au départ, nous dit la chanson, il y a cet homme du territoire d'outre-mer néo-calédonien, loin de chez lui, à Paris sans doute, dans une grande mégapole, en tout cas à 16 700 km des siens. Perdu dans la ville, il pense à son île, perdu dans la foule, il ne comprend rien aux confuses paroles d'un monde qui lui est étranger. Pendant que, sur les rivages de l'océan Pacifique, qu'il connaît bien, on vénère la parole des vieux qui portent par-delà les mers un message d'amour et de liberté et que tombent en poussière les murs et les barrières pour faire résonner dans le cœur des hommes un chant nouveau. Kaori, c'est le nom du groupe à l'origine de cet album lumineux, mais c'est aussi le nom de cet arbre millénaire qui peuple les forêts calédoniennes. Une belle métaphore pour parler des racines profondes de ces deux musiciens au passé multiple, soucieux de déployer aujourd'hui leur branche de Kaori bien au-delà de l'archipel. Leur nom, Alexis Diawari et Thierry Folcher. C'est en 2016, après 25 ans d'amitié et de pratique commune de la guitare, que ce duo néo-calédonien enregistre son premier album qui a pour titre « Aux îles fortunées ». Les deux musiciens livrent leur propre version d'une nouvelle chanson moderne qui privilégie une approche rythmique, mélodique et poétique, insistant sur la qualité des textes. Réveillé à l'adolescence par les accords du Harvest de Neil Young et le picking arachnéen du guitariste Marcel Dadi, Thierry Folcher est la voix et le compositeur. Cet amoureux des mots a découvert il y a une quinzaine d'années qu'il était descendant de bagnards. Et oui, de quoi stimuler un peu plus sa plume et sa soif d'histoire où l'humain tient le premier rôle. Sur cet album, il fait glisser sa voix et sa poésie solaire avec une force et une indolence qui évoquent l'évidence du maître californien James Taylor et les émois humanistes des premiers albums de Maxime Le Forestier. Alexis Diawari, lui, son comparse, se souvient qu'il secouait sérieusement les habitudes de la tribu kanak au sein de laquelle il a grandi. Quand il empoignait sa guitare, c'était pour jouer du blues, du reggae ou de la soul, loin de la musique coutumière. Et c'est après avoir sillonné le Pacifique comme marin, mais aussi après mille autres métiers qu'il savoure enfin le rêve de s'exprimer par la musique avec son complice d'évasion. La chance veut qu'ils aient trouvé sur leur chemin le réalisateur et arrangeur des studios Bonsaï, Lionel Gaillardin, fort d'une expérience dont ont profité les Benjamin Biolay, Keren Anne, Lisa Portelli ou encore Didier Wampas. Gaillardin a alors convoqué 5 musiciens et un ingénieur du son pour donner à l'album le relief qu'on lui connaît aujourd'hui. Et c'est là une superbe réussite dont vous pourrez assurément vous rendre compte à l'écoute de cet autre titre, Une terre nouvelle. Loin des courses folles des aventuriers et des conquêtes de territoire des grands capitaines, cette terre nouvelle, c'est ce territoire immatériel, le pays de l'amour. C'est là que nos deux compères, Alexis Diawari et Thierry Folcher, du groupe Kaori, rêvent de poser leurs valises. Leur album, À cœur ouvert, est signé sur le label Socadix, et voici Une terre nouvelle.

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1: La bascule, chers auditeurs, de l'état de droit à l'état pirate. Oui, à l'état pirate. Il semble bien que l'organisation de la vie collective repose sur trois approches historiquement prouvées, validées, avec leurs variations culturelles bien sûr. La démocratie, on se respecte et on est solidaire. La tyrannie, c'est la loi du plus fort. Et enfin l'anarchie, chacun pour soi. Chaque approche a produit ses propres règles de conduite, qu'elles soient de type éthique, ce que la société attend de ses membres, et légales, les lois promulguées et sanctionnées. À chacun son droit, ce qui pose un problème au niveau des relations internationales. Les droits nationaux s'opposant parfois les uns aux autres. D'où la tentative de créer un droit international sur la base d'un large compromis pour nous aider à mieux vivre tous ensemble sur notre planète. Les conflits des droits. Certains responsables politiques déclarent, et cela a déjà été dit et acté dans le passé avec les conséquences que nous connaissons tous, que le droit national et ses lois sont supérieurs aux normes internationales. Que voilà, chers auditeurs, un beau pas en arrière. C'est le retour au chacun pour soi. Une superbe manipulation sur base de la violence. C'est le sociocentrisme. Mon pays passe avant tous les autres. Je me sers. Et enfin, un beau danger et de désastre en perspective. Les égoïsmes nationaux ne peuvent conduire qu'à des confrontations dangereuses, voire même à la destruction de notre espèce. Ce qui fait peur, oui, ce qui est effrayant, est de constater la faiblesse des démocrates face à l'esprit pirate. Les attitudes de précaution et de prudence ne font que renforcer la témérité des mégalomanes. La menace de la violence, faire face aux outrages des dictateurs, n'est certainement pas sans danger. Et enfin, la séduction de la mégalomanie. On se rallie impressionné par des perspectives irréalistes, mais séduisantes. Conclusion. La vraie peur vient sans doute de la réalisation de notre impuissance personnelle devant les régressions de notre monde, de nos mondes en péril. Car oui, chers auditeurs, il y a péril en la demeure. Mais où sont les sages qui vont gérer cette fuite en avant? Mais où sont-ils? À bientôt, chers auditeurs, à bientôt.
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0: Merci.
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1: Le cha-cha de l'insécurité de Louis Chédid. Une chanson qu'on croirait avoir été écrite pour notre époque. Obsédée par la peur, l'angoisse, l'insécurité. Plus encore qu'en 1983, date à laquelle elle a été composée sur l'album qui s'intitulait « Panique organisée », un titre qui conviendrait tout aussi bien au temps troublé que nous vivons. Et j'ai dit de constater, nous vivons des temps difficiles, sous-marins nucléaires, bazookas, missiles, nous vivons dans des pays fragiles, coincés entre l'Est et l'Ouest, funambules sur des fils, à éplucher les journaux du soir. Le monde entier est un cauchemar. 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À écouter nos transistors, faudrait vivre dans des coffres forts. Et plus loin, on met des sirènes dans nos voitures, des chaînes à nos serrures, des alarmes cachées sous nos tentures, des explosifs dans nos boîtes à chaussures. Toute cette hystérie, tout ce stress, ça fait marcher le petit commerce. Et pour compléter le tableau, il y en a qui louent des chiens-loups, qui achètent des revolvers, qui voient des gangsters partout, qui se prennent pour John Wayne, qui dégainent plus vite que dans les westerns. À trop regarder la télévision, il y en a que ça rend de plus en plus con. Chédid est effrayé par cette phobie, par cette obsession de la sécurité, par ces peurs propagées par les médias, par ces images captées à la télévision et avalées sans discernement par des gens qui, de fait, deviennent de plus en plus cons. Mais alors que dire aujourd'hui, à l'heure d'Internet, des réseaux sociaux, des caméras de télévigilance, des agents de sécurité postés un peu partout, depuis les urgences des hôpitaux jusqu'au moindre festival de musique ou à la moindre manifestation sportive? Pour Chédid, il faut savoir raison garder, se dire qu'on a l'humanisme avec nous et la force tranquille. Encore faut-il être cohérent, car quand on vend des armes à l'Amérique latine, tout en dénonçant des dictatures assassines, où est la logique? Et au total, pour en arriver à dénoncer l'argent qui est derrière tout cela et qui mène le monde en faisant les choux gras des marchands de feux d'artifice. Fin de citation. Et tout cela sur un air de cha-cha-cha, une danse assez virevoltante, danse de salon et danse sportive, qui nous vient de Cuba, très en vogue d'ailleurs dans les années 50-60, et qui est une astucieuse combinaison du danzón, du son et du mambo cubain. Intégrant des éléments de swing, le cha-cha-cha ou cha-cha se propagera en Amérique latine, en Amérique du Nord et en Europe, bien entendu. Elle deviendra une danse très en vogue, très populaire. Et en interprétant sa chanson sur un mot cha-cha, Louis Chédid lui confère une certaine universalité. Et il fait souffler sur des paroles lourdes de sens un vent de légèreté qui est un peu sa marque de fabrique. Évoquer des choses sérieuses, mais sur un mode léger. 5 ans auparavant, nous sommes en 1978, notre chanteur avait déjà mis le doigt sur les problèmes de société, dénonçant la pollution, il y a des colorants pas marrons, du mazout dans nos océans, la malbouffe, des trucs bizarres dans nos assiettes, la pornographie, la petite Juliette et son Roméo tournent à poil dans des films porno, mais au total, l'absence d'amour. En s'adressant au monde, il lui dit « T'as beau pas être beau, ho ho ho, monde cinglé, j't'ai dans la peau, j't'ai dans la peau, j't'aime, j't'aime, j't'aime. » Et pourtant, il y a la violence, la bombe atomique, le KGB et la CIA, les dictateurs qui s'en mettent plein les poches, et du sang à la une des gazettes. Mais Chédid fait le ménage. À côté de ces matières à scandale, il y a des gens positifs, ceux qui ont du soleil dans la tête, des mecs solidaires, qui ne pensent pas que c'est chacun pour soi, et qui accueillent chaleureusement, qui se tendent les bras sur ma terre à moi, sachons distinguer le bon grain de l'ivraie et ne laissons pas ces mauvaises herbes étouffer nos consciences. À côté de ce qui ne va pas dans le monde actuel, il y a tant de choses qui vont bien, tant de gens qui sont chouettes et eux aussi font tourner la planète. Voilà pourquoi, par les temps qui courent, il est toujours intéressant d'écouter Louis Chédid, un artiste éminemment positif, qui, conscient des turpitudes du monde actuel, ne moralise pas et compte sur sa musique et ses mélodies gaies et entraînantes pour donner de la légèreté à son propos. L'album en noir et blanche, d'où sont extraites ces deux très belles chansons de son répertoire, consiste en une sélection de ses meilleurs titres accumulés au cours de 50 années de carrière et réinterprétés en mode piano-voix grâce au talent d'Yvan Cassard, pianiste de haut vol, qui donne une incontestable valeur ajoutée à ses reprises du chanteur-poète. L'album en noir et blanche, comme les touches du piano d'ailleurs, signé Chédid Cassard, et sur le label Pièce de la collection, parce que il enrichira à coup sûr votre discothèque. Et voici « T'as beau pas être beau ».

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1: Auditeur d'Equinox, je veux partager avec vous ce très beau témoignage, ce superbe récit écrit par Marie-Ève Ronvaux et intitulé « Le papillon et le violoncelle ». Jeudi, tandis que le quartier de la gare centrale chauffait à blanc, tandis que les clameurs de la résistance se réverbéraient sur les vitres du Parlement, tandis que les pales d'un hélicoptère cisaillaient les nuages, tandis que des autopompes se faisaient déborder par une météo plus violente encore, tandis que dans les rues s'affrontaient deux visions du monde, pendant tout ce temps-là, moi, oserais-je le dire, je jouais de la musique. Certes, je jouais et j'aimais cela. Mais pour être sincère, mon esprit n'était pas tout à fait serein. La coïncidence de calendrier qui superposait notre concert, prévu de longue date, à ce jour de lutte et de honte institutionnelle, ça ne m'allait qu'à moitié. Une part de moi aurait préféré être aux côtés des collègues pour faire nombre, pour faire front, mais ce n'était pas envisageable. Nous étions attendus dans une maison de repos pour y baptiser notre nouveau projet musical, la ronde des prénoms. Deux sets de chansons, des reprises des années 60, 70, 80, destinées à ranimer quelques papillons dans le cœur des seniors. Des papillons, ça ne pèse pas grand-chose. Ça vole moins haut qu'un hélico, c'est moins lourd qu'une pancarte, mais malgré tout, ce n'est pas absolument rien. C'est du moins ce que je me répétais, tout en scrollant à la dérobée le fil des événements sur le portable. Sans doute en vue de tailler ce petit roncier de culpabilité qui me grattait la gorge. Aujourd'hui, je peux le dire, ce n'était pas tout à fait rien, en effet. Dans cette institution, la doyenne des pensionnaires, une belle dame de 107 ans, vous avez bien entendu, 107 ans, était au premier rang. Or, cette femme adorait le violoncelle, depuis toujours. Elle avait rêvé d'en jouer et tremblait au son de sa voix, si humaine, disait-elle. Enfant, elle en avait réclamé un à chacun de ses anniversaires. Mais en lieu et place, elle ne reçut qu'un violon, ce qui ne la combla d'aucune manière. Pas d'interprétation hâtive, je ne fais que témoigner. Toujours est-il que je lui proposais de sentir le son du violoncelle avec sa main posée sur le dos de l'instrument. Initiée par l'archet, relayée par le chevalet, la vibration mit la table en mouvement, traversa l'âme, s'amplifia au creux de son intimité boisée, franchit l'église, se faufila dans la main de la vieille dame, merveilleuse main à la peau fine comme du parchemin, pour remonter le cours des canaux et rivières qui menaient jusqu'à son cœur. Là où, depuis plus d'un siècle, somnolait un petit papillon. Un papillon, ça ne pèse pas grand-chose. C'est plus léger qu'une matraque. Ça file moins vite qu'un spray gazeux, mais ça s'élèvera toujours plus haut que les paroles de certains ministres, les actes de certains policiers, les ambitions de certains présidents de parti. Éducation, culture et battement d'ailes de papillon, même combat, no pasaran. Récit signé Marie-Ève Ronvaux, qui possède de nombreuses cordes à son arc, à son violoncelle, dois-je dire. Enseignante à la Haute École de Bruxelles-Brabant, violoncelliste, géographe, compositrice, autrice à 16 heures. Une belle plume, à vrai dire. Merci Marie-Ève pour ce récit, en hommage aux milliers d'enseignants, de directions, d'élèves, d'étudiants, de parents, méprisés, bafoués, humiliés, gazés, matraqués, un triste jeudi à Bruxelles. Toujours les artistes, poètes, écrivains, peintres, compositeurs, musiciens garderont la tête haute et résisteront au mépris, aux intimidations, parce qu'ils sont absolument indispensables pour sauvegarder un tant soit peu d'humanité, de solidarité et, in fine, de démocratie. Merci à eux tous. Je vous fixe rendez-vous, chers auditeurs, la semaine prochaine pour un nouveau Tutti Crescendo, une nouvelle découverte musicale. À tous, belle semaine. Vigilance, résistance, Edgar Morin étant

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0: Notre petite goutte de poésie s'intéresse cette semaine à Poésimage. Poésimage, une thématique, la poésie déclencheuse d'images. Le poème qu'Annick va vous présenter s'intitule « La fourmi ». Vous le connaissez peut-être, il est de Robert Desnos. Moi, il me plaît toujours beaucoup quand elle le lit et quand je lis le poème. Qui est Robert Desnos? Vous le connaissez certainement, ce poète français mort du typhus en 1945 dans un camp de concentration de Tchécoslovaquie. Une Tchécoslovaquie d'ailleurs à peine libérée du joug de l'Allemagne nazie. Autodidacte et amoureux fou de poésie, il rédigera entre 1924 et 1929 la révolution surréaliste, mais il rompt avec le mouvement quand André Breton veut l'orienter vers le communisme. Il écrit des poèmes aux allures de chansons repris par des interprètes fameuses comme Juliette Gréco ou des interprètes fameux comme les frères Jacques, Yves Montand. Bien qu'il soit mort jeune, il reste un auteur majeur et un des représentants incontournables de la poésie moderne teintée de surréalisme. Voici de Robert Desnos, La fourmi.
1: Une fourmi de 18 mètres avec un chapeau sur la tête ? Ça n'existe pas. Ça n'existe pas. Une fourmi tirant un char plein de pingouins et de canards. Ça n'existe pas. Ça n'existe pas. Une fourmi parlant français, parlant latin et javanais. Ça n'existe pas. Ça n'existe pas. Et pourquoi pas?
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Notre petite goutte de poésie fertilise le terreau de la poésie belge francophone et contemporaine. Alors nous allons vous faire découvrir Roger Baudard, très peu connu peut-être du grand public, mais qui néanmoins a produit quelques très beaux poèmes. Roger Baudard était un haut fonctionnaire attaché au service de la culture et il fut l'auteur d'une œuvre poétique abondante de facture classique. On lui doit « La route du sel » en 1964, ainsi que de nombreux essais qui ont traduit ses préoccupations humanistes. Il était de grands amis, voire le promoteur de la poésie et de la littérature de Liliane Wouters. Il l'a soutenu tout au long de sa carrière. Roger Baudard, qui est né en 1910 mais qui est mort en 1973, a préfacé même en 1954 le premier recueil « La marche forcée » de Liliane Wouters. Et il était naturel que la jeune dramaturge présente à l'un et l'autre le mentor et le musicien. C'est de cette rencontre qu'est née la chanson « Par-dessus terre » sur un texte de Roger Baudard, chanson de Julos Bocarne bien entendu, et extrait du recueil « La main tendue » paru en 1930. Voici donc sur un texte de Roger Baudard une interprétation, une composition musicale de Julos Bocarne, « Par-dessus terre, ce n'est plus le temps des lilas ».

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Auditeur d'Equinox, je veux partager avec vous ce très beau témoignage, ce superbe récit écrit par Marie-Ève Ronvaux et intitulé « Le papillon et le violoncelle ». Jeudi, tandis que le quartier de la gare centrale chauffait à blanc, tandis que les clameurs de la résistance se réverbéraient sur les vitres du Parlement, tandis que les pales d'un hélicoptère cisaillaient les nuages, tandis que des autopompes se faisaient déborder par une météo plus violente encore, tandis que dans les rues s'affrontaient deux visions du monde, pendant tout ce temps-là, moi, oserais-je le dire, je jouais de la musique. Certes, je jouais et j'aimais cela. Mais pour être sincère, mon esprit n'était pas tout à fait serein. La coïncidence de calendrier qui superposait notre concert, prévu de longue date, à ce jour de lutte et de honte institutionnelle, ça ne m'allait qu'à moitié. Une part de moi aurait préféré être aux côtés des collègues pour faire nombre, pour faire front, mais ce n'était pas envisageable. Nous étions attendus dans une maison de repos pour y baptiser notre nouveau projet musical, la ronde des prénoms. Deux sets de chansons, des reprises des années 60, 70, 80, destinées à ranimer quelques papillons dans le cœur des seniors. Des papillons, ça ne pèse pas grand-chose. Ça vole moins haut qu'un hélico, c'est moins lourd qu'une pancarte, mais malgré tout, ce n'est pas absolument rien. C'est du moins ce que je me répétais, tout en scrollant à la dérobée le fil des événements sur le portable. Sans doute en vue de tailler ce petit roncier de culpabilité qui me grattait la gorge. Aujourd'hui, je peux le dire, ce n'était pas tout à fait rien, en effet. Dans cette institution, la doyenne des pensionnaires, une belle dame de 107 ans, vous avez bien entendu, 107 ans, était au premier rang. Or, cette femme adorait le violoncelle, depuis toujours. Elle avait rêvé d'en jouer et tremblait au son de sa voix, si humaine, disait-elle. Enfant, elle en avait réclamé un à chacun de ses anniversaires. Mais en lieu et place, elle ne reçut qu'un violon, ce qui ne la combla d'aucune manière. Pas d'interprétation hâtive, je ne fais que témoigner. Toujours est-il que je lui proposais de sentir le son du violoncelle avec sa main posée sur le dos de l'instrument. Initiée par l'archet, relayée par le chevalet, la vibration mit la table en mouvement, traversa l'âme, s'amplifia au creux de son intimité boisée, franchit l'église, se faufila dans la main de la vieille dame, merveilleuse main à la peau fine comme du parchemin, pour remonter le cours des canaux et rivières qui menaient jusqu'à son cœur. Là où, depuis plus d'un siècle, somnolait un petit papillon. Un papillon, ça ne pèse pas grand-chose. C'est plus léger qu'une matraque. Ça file moins vite qu'un spray gazeux, mais ça s'élèvera toujours plus haut que les paroles de certains ministres, les actes de certains policiers, les ambitions de certains présidents de parti. Éducation, culture et battement d'ailes de papillon, même combat, no pasaran. Récit signé Marie-Ève Ronvaux, qui possède de nombreuses cordes à son arc, à son violoncelle, dois-je dire. Enseignante à la Haute École de Bruxelles-Brabant, violoncelliste, géographe, compositrice, autrice à 16 heures. Une belle plume, à vrai dire. Merci Marie-Ève pour ce récit, en hommage aux milliers d'enseignants, de directions, d'élèves, d'étudiants, de parents, méprisés, bafoués, humiliés, gazés, matraqués, un triste jeudi à Bruxelles. Toujours les artistes, poètes, écrivains, peintres, compositeurs, musiciens garderont la tête haute et résisteront au mépris, aux intimidations, parce qu'ils sont absolument indispensables pour sauvegarder un tant soit peu d'humanité, de solidarité et, in fine,
de démocratie. Merci à eux tous. Je vous fixe rendez-vous, chers auditeurs, la semaine prochaine pour un nouveau Tutti Crescendo, une nouvelle découverte musicale. À tous, belle semaine. Vigilance, résistance, Edgar Morin, 1944.

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1: L'actu, un jeu de dupes. Le constat. Après de nombreuses écoutes de l'actu, j'ai atteint la conclusion qu'une partie importante de celle-ci relève d'une certaine forme de ce que l'on dénomme le jeu de dupes. Le jeu de dupes. Mais clarifions d'abord les concepts de base. Duper, que veut dire duper? Celui qui se laisse berner ou convaincre sans preuve est souvent à son désavantage. Parfois cependant, parce que cela l'arrange très bien. Admettons que dans certains cas est dupé celui ou celle qui veut bien l'être. Reconnaissons enfin que le dupé n'est pas toujours celui qu'on pense. Duperie, acte de tromper ou de faire croire certaines choses qui ne sont ni prouvées ni dans l'intérêt de celui qui est dupé. Celui-ci peut être conscient ou non qu'il est l'objet d'une duperie. Le dupeur, entre guillemets, peut également être conscient ou inconscient de son comportement. Jeu de dupe, un ensemble de comportements qui repose sur des mensonges ou à tout le moins sur des altérations de la vérité avec une intention de tromper. Pensez à la notion de marché de dupes. Notons enfin qu'il semble que l'on peut aussi, aussi, se duper soi-même. Une situation de j'y servant, le cœur est souvent, et très souvent, dupe de l'esprit. Et qu'en est-il du retour? Retournons au dupeur, si je peux me permettre d'utiliser ce mot qui, en fait, n'existe pas en français, tout au moins à ma connaissance. L'action de duperie porte en elle des intentions du type mensonge, duplicité, hypocrisie. L'actu et la duperie. Je pense que l'actualité, dans son format actuel, joue en effet le jeu de dupes avec plus ou moins de consentement tacite des récipients, ceux qui écoutent, ceux qui regardent, de celle-ci. Elle est souvent marquée par un manque de sincérité, voire même d'honnêteté dans la présentation des faits. Ce n'est pas toujours voulu, ce n'est pas toujours conscient, mais cela existe. Une manipulation de l'information afin de répondre aux besoins pas toujours honorables des auditeurs. Il y a là une espèce de pathologie qui se définit ou se marque par le fait qu'on recherche le scandale, le sensationnel. Troisièmement, une sélection de l'information qui présente une certaine vision des événements de l'actualité. Cela ne va pas sans danger, comme tout être sensé peut le voir. Je perçois au moins, pour ma part, trois dangers dans le jeu de duperie, voulu ou non, de l'acte. Premier danger, la prise de conscience de la duperie, sérieuse ou pas, voulue ou pas, qui va inéluctablement déboucher sur un sérieux défaut de crédibilité de l'actualité. Ce problème va nuire à la maturité sociale, si nécessaire, à notre vie collective. Deuxième danger, les dupés payent un prix fort en développant une mentalité et des comportements de méfiance vis-à-vis d'eux-mêmes et des autres. Cet aspect psychologique n'est pas sans risque dans le cadre d'une société qui valorise la quête du bien-être à tout prix. Troisième danger, cela pose un défi en ce qui concerne le futur de l'espèce humaine en nuisant plus ou moins subrepticement à la valorisation, à la découverte, à la valorisation, à l'utilisation de la vérité. Cela concerne essentiellement les grandes questions du climat, mais aussi, et plus important, de notre partenariat avec l'intelligence artificielle. En conclusion, osons-le. La duperie est-elle un mal nécessaire? Duper autrui n'est-il pas, après tout, une nécessité humaine? Pourquoi duper les autres? Est-ce que c'est typique de l'espèce humaine? Cela existe-t-il également dans les autres espèces? On pourrait dire que, finalement, l'acte duper se fait pour se protéger, pour s'élever, pour éviter des situations catastrophiques. Mais il y a, chers auditeurs, un prix à payer. Mais quel prix? Je livre cette question à votre réflexion.

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1: Je voudrais, dans cette émission, me concentrer sur un apport extrêmement important de l'actu, c'est-à-dire celle qui porte sur notre curiosité. La curiosité, eh oui, la curiosité, elle est et a toujours été vitale pour notre progression et équilibre mental. Elle nous permet de vérifier nos suppositions, nos hypothèses par rapport aux réalités de la vie. Elle nous donne l'occasion d'explorer d'autres façons de voir et de comprendre ce qui est et ce qui nous arrive. Elle nous aide enfin également à mettre en perspective le vécu d'aujourd'hui. En d'autres termes, la curiosité est utile. Elle est naturelle et spontanée chez les enfants, mais se trouve fortement orientée et canalisée par les processus d'éducation formelle et informelle. C'est donc à chacun et à chacune de retrouver le sens de l'interrogation spontanée et de parcourir à nouveau des chemins non battus ou pas encore assez battus. La curiosité est tout l'art du questionnement, surtout celui auquel personne ne pense. C'est le pourquoi, c'est le comment et c'est qu'est-ce que c'est de notre enfance. Elle est enfin cette capacité d'émettre un doute sans inhibition ni crainte du ridicule. L'actu et la curiosité, quel outil merveilleux que les médias possèdent et qui, bien utilisé, touche un nombre considérable d'hommes et de femmes en quête de savoir. Elle aiguise la curiosité en présentant image à l'appui, très souvent, des scènes du vécu qui ne peuvent que nous interpeller dans notre curiosité. Elle frappe notre confort dans la connaissance et nous interpelle dans nos acquis. Elle nous éveille, elle nous stimule, elle nous secoue parfois, nous offre enfin des opportunités de savoir plus et de comprendre mieux. Malheureusement, il faut le dire, trop de programmes d'actualité suscitent plus une curiosité négative et même parfois morbide qu'une autre curiosité riche en positivité. Un petit mot sur la curiosité malsaine. Il est vrai que les programmes d'actualité ont une tendance à se concentrer sur des reportages chocs qui incitent plus au voyeurisme malsain qu'à la curiosité positive. Elle renforce alors, pour les raisons que nous connaissons tous et toutes, le syndrome du voir à tout prix. Celui, entre autres, de l'accident mortel sur la route qui, de fait, ralentit la circulation afin que nous puissions tous voir. Ce n'est pas sain de voir des reporters montrant sans souci d'éthique des scènes cruelles, sans parler des commentaires qui les accompagnent, qui sont parfois du plus mauvais goût. Cette curiosité encouragée par les prises d'actualité, on s'en passerait franchement bien volontiers. Alors, pourquoi existe-t-elle? Nous voyons trois raisons essentielles pour son existence. La première, elle attire le regard et l'écoute, car elle répond à un besoin morbide, oui, morbide, de voir le défendu, le choquant et la souffrance chez les autres. La deuxième, elle réconforte. Oui, elle réconforte, car ce n'est pas à nous que cela arrive. Ouf, heureusement. Et la troisième raison est qu'elle déclenche chez beaucoup d'entre nous des réactions émotionnelles et affectives à base de compassion. Oui, de compassion. La curiosité positive. La stimulation de la curiosité existe dans l'actualité et est parfois époustouflant. Des présentations sur des actes de solidarité extraordinaires, des découvertes scientifiques, des explorations de la nature, des recherches archéologiques qui tentent d'expliquer notre passé, des projets technologiques inattendus, toutes des actions qui interpellent et qui nous poussent à en savoir plus et mieux. En bref, bien pensé et bien présenté, l'actualité peut être et est parfois saine et encourageante. Et puis, il faut le reconnaître, l'actu est un remède extraordinaire, un remède à ce qui nous frappe de plus en plus, tous et toutes, à savoir l'ennui. On s'ennuie et l'actu nous fait vibrer. En bref, et pour conclure, oui, il est clair que l'actu nous rapproche des uns et des autres. Elle nous fait participer, même passivement, aux affaires du monde. Elle nous rend conscients des qualités humaines à travers des actes courageux de voisins ou même d'étrangers. Elle nous met en garde. Elle nous met en garde de dangers réels ou potentiels qui peuvent nous affecter et encourage ainsi la prudence. Une citation pour finir et nous faire réfléchir par un philosophe Euripide. Avide de tout apprendre, la curiosité humaine, même dans le malheur, se révèle insatiable. Merci beaucoup, à la prochaine Actu.

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1: Notre petite goutte de poésie s'intéresse cette semaine au sonnet d'un certain Marc-Antoine Girard, sieur de Saint-Amand. Né en 1594 et mort en 1661. Saint-Amand appartient à cette volée d'artistes et de poètes qui illustre le courant baroque du XVIIe, qui a précédé en fait le classicisme. On l'oublie parfois, mais des artistes comme Sponde, Corneille ou encore d'Aubigné, Théophile de Viau et d'autres ont illustré précisément ce courant baroque qui modifie la donne par rapport évidemment au classique. Alors Saint-Amand est quelqu'un qui est assez instruit par l'expérience, plus d'ailleurs par l'expérience et les voyages que par les livres. Il est disciple de la nature et il fait fi des spéculations creuses, mais il sait parfaitement humer, goûter, sentir. Poésie des sensations faciles, vivantes, mouvementées. À côté de la préciosité dont il ne s'est pas libéré, il y a chez lui de la vérité dans l'observation et de la force dans l'expression. Son œuvre satirique est vigoureuse et la franchise des termes n'effarouche pas cet original poète. Le voici dans un sonnet intitulé « Assis sur un fagot ». Manifestement, cet homme-là a déjà entendu parler d'Épicure.
2: Assis sur un fagot, une pipe à la main, tristement accoudé contre une cheminée, les yeux fixés vers terre et l'âme mutinée, je songe aux cruautés de mon sort inhumain. L'espoir qui me remet du jour au lendemain essaye à gagner temps sur ma peine obstinée et, me venant promettre une autre destinée, me fait monter plus haut qu'un empereur romain. Mais à peine cette herbe est-elle mise en cendre, qu'en mon premier état, il me convient descendre et passer mes ennuis à redire souvent « Non, je ne trouve point beaucoup de différence de prendre du tabac à vivre l'espérance, car l'un n'est que fumée et l'autre n'est que vent. »
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0: Le musée Félicien Rops de Namur, situé 12 rue Fumal, n'est jamais avare de beaux rendez-vous culturels. 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Où ce qui rapproche l'un de l'autre, c'est que l'un est collectionneur et que l'autre est artiste. L'un collectionne et l'autre crée. Les deux sont aujourd'hui décédés, hélas, mais la veuve de Victor Arouas, prolongeant la collection de son mari défunt en 2010, a entrepris de mettre en dépôt au Musée Rops de Namur les 550 œuvres, oui, vous avez bien entendu, les 550 œuvres collectées, toutes estampillées Félicien Rops par son mari. Une aubaine, évidemment, pour notre Musée Rops de Namur. 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Et ce dépôt de 550 œuvres, dont 130 sont exposées pour cette exposition du 11 avril au 27 septembre, c'est un fabuleux cadeau pour le musée et pour les visiteurs d'ailleurs, qui vont pouvoir découvrir des œuvres jamais montrées ou si peu et qui feront le bonheur des fans de Félicien Rops. L'exposition collectionnée Victor Arouas et Félicien Rops est donc admirée du 11 avril 2026 au 27 septembre 2026 au musée Félicien Rops de Namur, 12 rue Fumal. 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

Auditeur d'Equinox, je veux partager avec vous ce très beau témoignage, ce superbe récit écrit par Marie-Ève Ronvaux et intitulé « Le papillon et le violoncelle ». Jeudi, tandis que le quartier de la gare centrale chauffait à blanc, tandis que les clameurs de la résistance se réverbéraient sur les vitres du Parlement, tandis que les pales d'un hélicoptère cisaillaient les nuages, tandis que des autopompes se faisaient déborder par une météo plus violente encore, tandis que dans les rues s'affrontaient deux visions du monde, pendant tout ce temps-là, moi, oserais-je le dire, je jouais de la musique. Certes, je jouais et j'aimais cela. Mais pour être sincère, mon esprit n'était pas tout à fait serein. La coïncidence de calendrier qui superposait notre concert, prévu de longue date, à ce jour de lutte et de honte institutionnelle, ça ne m'allait qu'à moitié. Une part de moi aurait préféré être aux côtés des collègues pour faire nombre, pour faire front, mais ce n'était pas envisageable. Nous étions attendus dans une maison de repos pour y baptiser notre nouveau projet musical, la Ronde des prénoms. Deux sets de chansons, des reprises des années 60, 70, 80, destinées à ranimer quelques papillons dans le cœur des seniors. Des papillons, ça ne pèse pas grand-chose. Ça vole moins haut qu'un hélico, c'est moins lourd qu'une pancarte, mais malgré tout, ce n'est pas absolument rien. C'est du moins ce que je me répétais, tout en scrollant à la dérobée le fil des événements sur le portable. Sans doute, en vue de tailler ce petit roncier de culpabilité qui me grattait la gorge. Aujourd'hui, je peux le dire, ce n'était pas tout à fait rien, en effet. Dans cette institution, la doyenne des pensionnaires, une belle dame de 107 ans, vous avez bien entendu, 107 ans, était au premier rang. Or, cette femme adorait le violoncelle, depuis toujours. Elle avait rêvé d'en jouer et tremblait au son de sa voix, si humaine, disait-elle. Enfant, elle en avait réclamé un à chacun de ses anniversaires. Mais en lieu et place, elle ne reçut qu'un violon, ce qui ne la combla d'aucune manière. Pas d'interprétation hâtive, je ne fais que témoigner. Toujours est-il que je lui proposais de sentir le son du violoncelle avec sa main posée sur le dos de l'instrument. Initiée par l'archet, relayée par le chevalet, la vibration mit la table en mouvement, traversa l'âme, s'amplifia au creux de son intimité boisée, franchit l'église, se faufila dans la main de la vieille dame, merveilleuse main à la peau fine comme du parchemin, pour remonter le cours des canaux et rivières qui menaient jusqu'à son cœur. Là où, depuis plus d'un siècle, somnolait un petit papillon. Un papillon, ça ne pèse pas grand-chose. C'est plus léger qu'une matraque. Ça file moins vite qu'un spray gazeux, mais ça s'élèvera toujours plus haut que les paroles de certains ministres, les actes de certains policiers, les ambitions de certains présidents de parti. Éducation, culture et battement d'ailes de papillon, même combat, no pasaran. Récit signé Marie-Ève Ronvaux, qui possède de nombreuses cordes à son arc, à son violoncelle, dois-je dire. Enseignante à la Haute École de Bruxelles-Brabant, violoncelliste, géographe, compositrice, autrice à 16 heures. Une belle plume, à vrai dire. Merci Marie-Ève pour ce récit, en hommage aux milliers d'enseignants, de directions, d'élèves, d'étudiants, de parents, méprisés, bafoués, humiliés, gazés, matraqués, un triste jeudi à Bruxelles. Toujours les artistes, poètes, écrivains, peintres, compositeurs, musiciens garderont la tête haute et résisteront au mépris, aux intimidations, parce qu'ils sont absolument indispensables pour sauvegarder un tant soit peu d'humanité, de solidarité et, in fine,
de démocratie. Merci à eux tous. Je vous fixe rendez-vous, chers auditeurs, la semaine prochaine pour un nouveau Tutti Crescendo, une nouvelle découverte musicale. À tous, belle semaine. Vigilance, résistance, Edgar Morin et tant d'autres.

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chères auditrices, chers auditeurs, bienvenue dans cette émission Rockestra sur Radio Equinox, la radio découverte. Nous commençons directement cette émission avec Kenny Baker, le violoniste de Bluegrass, Kenny Baker, qui est né le 26 juin 1926 à Burdine dans le Kentucky. Son père et son grand-père étaient tous les deux violonistes et dès l'âge de 8 ans, Kenny s'est mis lui-même au violon. Après un passage dans la marine, Baker est retourné dans le Kentucky. Il a travaillé dans les mines de charbon et joué du violon, un peu de guitare lors des bals locaux. En 1953, le chanteur country Don Gibson l'a engagé pour son groupe à la station WNOX de Knoxville, dans le Tennessee. Durant cette période, Baker a élargi sa palette stylistique, intégrant le style de violon jazz plus doux de Stefan Grappelli. Il a également commencé à développer son style de jeu à l'archet long qui consistait à fondre et à allonger les notes beaucoup plus que le jeu traditionnel du violon bluegrass. De son style, Baker dira plus tard, le bluegrass n'est rien d'autre qu'une version hillbilly du jazz. En 1955, il a sorti Baker's Dozen, un album de bluegrass sans fioritures, avec la participation du jeune Sam Bush. En 1957, Baker se consacrait pleinement au bluegrass au sein du groupe de Bill Monroe, les

Le sillage du mouvement folk de la fin des années 60. Il réintégra également définitivement le groupe de Monroe avec lequel il joua tout au long des années 80. En 1989, il forma avec Josh Graves, le maître du dobro, un super groupe de bluegrass appelé The Masters. Avec le banjoiste Eddie Adcock et le virtuose de la mandoline Jesse McReynolds, les Masters ont sorti deux albums, dont un premier album éponyme nominé aux Grammy Awards en 1989. Baker a continué à se produire tout au long des années 90, effectuant une série de tournées avec le soutien du National Council of Traditional Arts. Après une pause discographique de près de 10 ans, Baker est revenu en studio en 2000 avec l'album « Cotton Begging ». Cet album comprenait des contributions de ses vieux amis Graves, McReynolds et Blaine Sprouse. Il est revenu en 2002 avec le très apprécié Spider Bit The Baby. Kenny Baker est décédé le 8 juillet 2011 à Gallatin, dans le Tennessee, des suites d'un AVC. Il avait 85 ans. Le voici avec une chanson intitulée « Goodbye, Little Star », Kenny Baker.

Nous écoutions Kenny Baker en 1959, c'était Goodbye Little Star. Les Cherries étaient un groupe féminin éphémère au son riche et soul, construit autour de chorégraphies interprétées avec une exubérance extraordinaire. Le groupe était fondé par Little Joe Cook, star de la chanson de Philadelphie. Vétéran du gospel et du rhythm and blues, Cook avait dirigé les Trailers au milieu des années 50 jusqu'en 1961, date à laquelle il commença à former un groupe autour de ses deux filles, Delphine et Dinelle Cook, de leur cousine Charlotte Butler et de Dolores Honey Willie. À leur début, la future star de la Motown, Tammy Montgomery, devenue plus tard Tammy Terrell, en fit partie. Le groupe passa une grande partie de ses premières années à accompagner d'autres artistes de Philadelphie, notamment Bobby Rydell, sur leurs enregistrements. Leur ascension fulgurante en tant que groupe à part entière a débuté avec l'apparition d'une nouvelle danse à la mode à la Nouvelle-Orléans, le Popeye. Initialement, cette danse se pratiquait sur le titre « Something You Got » de Chris Kenner, mais Eddie Bo l'a rapidement popularisé, a popularisé « Check Mr. Popeye » qui est devenu un tube incontournable à la Nouvelle-Orléans. Début 62, le Popeye était présenté comme une alternative

vos twists et des artistes aussi différents que Huey, Piano, Smith and the Clowns et Chubby Checker ont commencé à le promouvoir. Voici les Cherries en 1962 avec Bristol Twisting Danny.

Les Cherries en 1962 avec Bristol Twisting Danny. Voici Johnny Rivers à présent, qui est une figure unique dans l'histoire du rock. Star incontesté des années 60, il était une véritable rareté. Un chanteur-guitariste américain blanc qui s'est imposé comme un rocker pur et dur au milieu de cette décennie. En coulisses, son succès a également joué un rôle déterminant, contribuant directement et indirectement au lancement d'au moins 3 maisons de disques et d'une douzaine d'autres carrières, dont l'influence s'est prolongée jusque dans les années 70, 80 et au-delà. Rivers partageait l'esprit de figures comme Buddy Holly et Ronnie Hawkins, avec toute la fougue et l'énergie des pionniers du rock. Malheureusement, il est né trop tard pour surfer sur cette vague et a dû attendre le milieu des années 60 pour trouver son public. Voici Johnny Rivers en 1965 avec Seventh Son.

Stevenson, c'était Johnny Rivers en 1965. Bien que le premier album solo de Van Morrison soit célèbre pour son tube pop intemporel Brown Eyed Girl, Blowing Your Mind est en réalité une ébauche de son chef-d'œuvre Austral Weeks. Des titres comme Who Drove the Red Sport Car s'inspirent de ce cycle de chansons, tandis que Midnight Special fait un clin d'œil à son passé Rhythm and Blues. Mais c'est l'émouvant TB Sheets, plus de 9 minutes, qui domine cet album et dément son titre à la mode et son association avec la pop. TB Sheets s'empare du blues et le réinvente en une tragédie noble et une épreuve de la mortalité. C'est avec cet album Blowing Your Mind que Van Morrison s'affirme pleinement comme artiste. Extrait de cet album, voici l'intemporel Brown Eyed Girl en 1967.

Brown Eyed Girl, c'était Van Morrison en 1967. Composé de Stuart Cowell au clavier, à la guitare et au chant, John Lee à la basse, Tony Priestland au saxophone, à la flûte et au bois, et Jim Toomey à la batterie, Titus Brown, groupe progressif britannique, tirait son nom du personnage principal du roman gothique de Mervyn Peake, dans une variation sur la fascination pour Tolkien et le Seigneur des Anneaux, partagée par de nombreux groupes similaires à l'époque. Hormis cela, peu de qualités distinctives sautaient aux oreilles de l'auditeur à l'écoute de leurs deux albums sortis en 1970 chez Dawn Records. Le single « Open the Door, Homer » souffrait du même manque de conviction que leur premier album éponyme. Bien que l'utilisation d'instruments avant offrit de nouvelles possibilités, le manque de cohérence dans l'écriture des chansons empêcha le groupe de les exploiter. Le groupe se sépara peu de temps après la sortie de l'album, qui fut finalement réédité en CD par C4 Miles Records en 1989. Toomey a rejoint par la suite les Tourists. Nous retrouvons Titus Brown ici en 1970 avec un long morceau intitulé All of Bride Carvings. Nous nous retrouvons dans un petit peu moins de 12 minutes.

All of Bright Carving, c'était Titus Brown en 1970. L'année 72 est marquée par la sortie de l'album Viens avec nous du groupe Triangle aux invités plus ou moins prestigieux pour l'époque, comme Jean-Michel Jarre, Fatton Cahen de Magma, Georges Locatelli, Henri Tixier ou Aldo Romano. Des musiciens pour la plupart issus du jazz qui, étonnamment, ont su conserver un esprit pop à l'enregistrement. La couverture de la pochette est originale. Pochette double avec une photo en triptyque. Les quatre musiciens figurent dans la trilogie Armée, Justice Céleste ou Divine Peuple, dans laquelle l'armée tire sur le peuple avec la caution de la justice. Un thème récurrent des années contestataires post-68. Les chansons, dont les textes sont intéressants, ainsi que des instrumentaux de haute tenue, sont toutes aussi inspirées et Papillon dirige encore la manœuvre. L'instrumental Récréation a été enregistré avec l'apport de Jean-Michel Jarre au synthé. Viens avec nous, le titre le plus évident sera également enregistré en espagnol sous le titre Con nosotros la confusión. 45 tours non édités. Il avait déjà fait l'objet d'un acétate encore inédit à ce jour. Litanie est un autre instrumental avec une touche de jazz prog. Cette longue nuit est un instrumental court, mais des plus intéressants, couplé avec Le matin du premier jour. De cet album sera extrait deux singles. Viens avec nous, la confusion, inédit dans l'album.

Le groupe Triangle interprétait « Viens avec nous » en 1972. À l'origine du groupe Starry Eyed and Laughing, il y a un duo fortement influencé par les Byrds, composé des guitaristes-chanteurs Ross McGinney et Tony Poole, et donc immédiatement comparable à un REM de début. Starry Eyed and Laughing était un groupe des plus originaux à avoir émergé sur la scène pub rock londonienne au milieu des années 70. Formé à Northampton dans les Midlands en 1973, le groupe s'est agrandi en un an pour devenir un quatuor comprenant McGinney, Poole, le bassiste Steve Hall et le batteur Nick Brown, et remplissait les salles de concert de la capitale. Cette formation n'a duré que quelques mois, mais a permis au groupe d'attirer l'attention de CBS. Avec une nouvelle section rythmique composée Dane W. Whitmore et du batteur au nom évocateur Mick Wakeford, ainsi qu'une pléiade d'invités tels que Russ Ballard, Ray Jackson de Lindisfarne et B.J. Cole, Starry Eyed and Laughing enregistre son premier album éponyme au milieu de l'année 1974, accompagné du single Money is No Friend of Mine. Un deuxième album, Thought Talk, suit en 1975 avec les singles Nobody Home et Good Love. À l'automne de la même année, Starry Eyed and Laughing fait ses débuts aux États-Unis avec une courte tournée, mais très bien accueillie. À leur retour, McGinney quitte le groupe et est remplacé par Roger Kelly pour le single Don't Give Me a Hard Time en 1976 avant que le bassiste Whitmore ne parte à son tour. Ayant choisi de continuer en trio, le groupe a raccourci son nom en Starry Eyed, mais n'a jamais retrouvé l'enthousiasme des premières années et s'est séparé peu après. Voici Starry Eyed and Laughing avec une chanson intitulée Closer to You Now en 1974.

0: Starry-eyed and laughing, c'était Closer to You Now en 1974. Formé à Melbourne en Australie en 1970, le groupe Company Kane, groupe de blues psychédélique, était centré autour du parolier et chanteur Gulliver Smith, né Kevin Smith, qui avait auparavant collaboré avec des formations telles que Dr. Candy's Third Eye et Time and the Forest Flower. Outre Smith, le groupe Company Kane, souvent appelé Co-Kane, comprenait Russell Smith, né Russell Kinross Smith à la guitare, John McInerney à la batterie, Arthur Eisenberg à la basse et Dave Kane à la guitare. Rétrospectivement, le groupe a composé plusieurs excellentes chansons, certaines plus ordinaires, mais aux paroles obscures, comme en témoigne leur premier single « Trixie Stonewall's Wayward Home for Young Women » en 1971. Mais le statut culte qu'il a acquis par la suite reste discutable. Le groupe a d'abord été soutenu par le magazine national Go Set et son chroniqueur Dr. Pepper. Company Kane a émergé de la période psychédélique de la fin des années 60, marquée par les concerts et la consommation de drogue, organisée à Melbourne et Sydney par le groupe américain Nutwood Rag. Le groupe a connu de fréquents changements de formation qui, bien que n'ayant pas semblé affecter l'énergie débordante de leurs concerts de blues blanc, ont finalement eu raison du groupe, entraînant sa dissolution en 1973. Gulliver a ensuite formé les Bad Companions et Gulliver Smith and the Dead and Kids, tandis que Russell a collaboré avec Mighty Kong. Les deux Smiths se sont reformés en 1975 sous le nom de Metropolis, avant de reprendre brièvement le nom de Company Kane. Cette nouvelle formation était bien plus stable et solide, mais n'a pas rencontré le même succès que la précédente et a rapidement laissé place au projet suivant de Gulliver, Little Gulliver. C'est cette deuxième et dernière période du groupe Company Kane que nous allons écouter à présent. Voici Now I'm Together en 1976.
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Now I'm Together, c'était Company Cane, extrait de l'album Dr. Chap en 1976. Avant la sortie de l'album Partners in Crime, album à succès de 1979, Robert Holmes avait publié 4 albums qui ne parvenaient pas à révéler tout son talent. Peu de temps auparavant, il s'était fait remarquer comme auteur-compositeur. Il avait écrit Timothy, une chanson kitsch sur le cannibalisme pour le groupe The Buoys. Son album Singles, sorti en 1976, contenait The Last of the Romantics, reprise avec brio par Engelbert Humperdinck. Partners in Crime témoigne d'un Holmes plus affirmé, d'une maîtrise pop indéniable et d'une excellente sélection de chansons. Le plus gros succès de l'album, l'entêtant Escape de Pina Colada Song, bien que talentueux, est suffisamment mièvre pour en agacer plus d'un. Malgré la nature de ce morceau, Holmes n'a pas hésité à aborder des sujets plus intéressants. Avec le titre éponyme, aux accents disco, il examine avec finesse la dynamique homme-femme comme une affaire commerciale. Tout au long de la chanson, Holmes s'amuse visiblement avec chaque détail grivois. Dans Nearsighted, il emploie la voix de la power pop et semble presque verser des larmes en évoquant une vision légèrement floue. Au fil de l'album, Partners in Crime, ce qui frappe, c'est l'utilisation subtile de touches rhythm and blues dans certains titres. Hymn dépeint Holmes comme le cocu et propose un magnifique arrangement de cordes, un refrain accrocheur et des paroles fortes et percutantes. La plus belle ballade de l'album, The People That You Never Get To Love, voit Holmes livrer une fois de plus une performance vocale chaleureuse et assurée, poignante plutôt que larmoyante. Malgré quelques morceaux superflus, Partners in Crime est dans l'ensemble un album réussi, un album qui donne à réfléchir et d'une grande qualité. Écoutons donc un extrait de cet album Partners in Crime, voici Hymn.

Him, extrait de l'album Partners in Crime de Robert Holmes en 1979. Après le succès de son premier album éponyme, vendu à 1 million d'exemplaires, 5 millions aujourd'hui, qui a enregistré 4 tubes du top 40, dont le numéro 1 Sailing, et lui a valu 5 Grammy Awards, album de l'année, chanson de l'année, enregistrement de l'année, les deux derniers pour Sailing, et meilleur nouvel artiste, Christopher Cross avait la lourde tâche de se hisser au sommet des charts. Il lui a donc fallu 3 ans pour réaliser Another Page, qui, sans surprise, ressemblait beaucoup à son prédécesseur. Cross s'est concentré sur des arrangements pop doux sur lesquels il chantait des sentiments romantiques dignes d'une carte de vœux, d'une voix de ténor innocente à la Brian Wilson. Personne ne confondrait le résultat avec une œuvre véritablement sincère, ni avec du rock'n'roll authentique, mais l'approche apaisante de Cross a tout de même permis à deux de ses chansons, All Right et No Time for Talk, d'entrer dans le top 40 et d'obtenir une certification disque d'or. Puis, près d'un an après la sortie de l'album, le feuilleton télévisé General Hospital a commencé à diffuser la ballade romantique Think of Laura et Another Page a soudainement sorti un troisième single, celui-ci se classant dans le top 10.

Think of Laura, c'était Christopher Cross en 1983. Voici à présent Bon Jovi et son album Slippery When Wet, paru en 1986, qui n'a pas seulement marqué un tournant dans la carrière de Bon Jovi, il a révolutionné le hair metal en général, propulsant le genre dans la culture populaire. Sorti donc en 1986, il proposait un mélange efficace de pop, de hard rock et de metal qui a séduit un large public, notamment les jeunes filles, souvent délaissées par le heavy metal traditionnel. Slippery When Wet était cependant plus influencé par la pop que par le metal, et le groupe n'a jamais caché ses ambitions commerciales, allant jusqu'à faire appel à un compositeur extérieur pour coécrire deux des plus grands succès de l'album. Le pari s'est avéré payant puisque Slippery When Wet est devenu l'album le plus vendu de 1987, surpassant des titres comme Appetite for Destruction de Joshua Tree et Bad de Michael Jackson. Une partie du succès de l'album est attribuée à Desmond Child, un compositeur discret qui a ensuite écrit des tubes pour Aerosmith, Michael Bolton et Ricky Martin. Avec l'aide de Child, Bon Jovi composa deux chansons qui allaient définir leur carrière, Living on a Prayer et You Give Love a Bad Name, deux hymnes adolescents mêlant les récits prolétaires de Springsteen à des mélodies accrocheuses et directes, portées par la guitare. Les membres du groupe avaient beau être malchanceux, ils enchaînaient les petits boulots, rêvaient de femmes dangereuses et à l'occasion chevauchaient des chevaux de fer. Bon Jovi n'a jamais présenté de problème qu'un bon refrain ne puisse résoudre, chacun semblant célébrer une vision optimiste de la vie. Ailleurs, le groupe s'est tourné vers la nostalgie, utilisant des chansons comme Never Say Goodbye et Wide in the Streets pour recréer ou inventer une jeunesse indomptée et sensuelle qui a sans aucun doute séduit leur jeune public. Bon Jovi n'était certes pas aussi incisif que Motley Crue, ni aussi virtuose que Van Halen, mais le groupe a su exploiter ses atouts avec intelligence, préférant une approche accessible et consensuelle aux extrêmes. Cette approche a fini par séduire un public plus large que la plupart de leurs contemporains. « C'est bien de s'amuser », chantait John Bon Jovi sur le premier titre de « Slippery When Wet »,« Let It Rock », et ces mots sont devenus le mantra de tout le hair metal dont l'attitude festive et insouciante a rythmé le reste des années 80.

playlist, on va même la continuer, c'est la playlist de nos bons favoris, avec plusieurs titres qu'on a au programme évidemment aujourd'hui pour vous, et notamment le premier titre qui s'entend régulièrement dans les soirées évidemment, un titre que j'adore évidemment aussi, c'est Everybody des Backstreet Boys, avec un titre sorti évidemment fin des années 90, je pense qu'on est en 97 hein, quand ce titre sort, et un clip qui est devenu mythique et emblématique évidemment du groupe qui accompagne ce morceau. Je vous propose de l'écouter avant de se plonger dans quelque chose qui intéresse aussi tout le monde, hein, pour reprendre le titre de la chanson Everybody. C'est évidemment cette Coupe du Monde de football, mais d'abord voici les Backstreet Boys qu'on écoute sur Equinox. À tout de suite après le titre.

Et voilà, je peux vous dire, on a tous chanté évidemment sur Everybody dans le studio des Backstreet Boys, en emblématique évidemment ce titre. Nous, on va se lancer après avoir écouté les Backstreet Boys, un groupe américain, sur une transition qui est assez facile, assez simple. Mais c'est vrai que j'ai vu un des membres du groupe assister à un des matchs de la Coupe du Monde, je pense en tout cas l'avoir reconnu. Donc ça veut dire que ça intéresse aussi finalement les Américains, cette fameuse Coupe du Monde sur le continent nord-américain. Et je retourne vers toi, Raphaël, pour ça. Hein, on a dit qu'on allait en parler. La Coupe du Monde aux États-Unis, au Mexique et au Canada, lancée donc depuis quelques jours, un tout petit peu plus d'une semaine.

0: Ça a commencé jeudi passé, le 11 juin. Donc voilà, toutes les équipes là ont joué au moins une fois, en tout cas une première fois au moment où on se parle ici dans notre émission. Raphaël, le premier bilan global avec toi et ton œil d'observateur qui a essayé de suivre le plus de matchs possible, j'imagine, ou en tout cas les résultats, parce qu'on sait que les horaires ne sont pas évidents. Qu'est-ce qu'on en pense? Est-ce que c'est un bon cru pour l'instant ou c'est pas spécialement génial cette Coupe du Monde?
1: Pour l'instant, j'ai l'impression que ça monte en puissance avec des derniers matchs où il y a quand même une pluie de buts. On pense notamment aux 6 buts à 0 du Canada contre le Qatar, aux 7 buts à 1 peut-être attendus, mais quand même de l'Allemagne face à Curaçao, aux 4 ans aussi de la Suisse face à la Bosnie. Donc voilà quand même des matchs avec beaucoup de goals. Je ne sais pas trop à combien de goals en moyenne on est par match, mais je pense à 1-0-0 effectivement. Là, Cap-Vert, évidemment, Espagne, résultat décevant pour les Espagnols, mais sinon, il n'y a pas eu beaucoup de 0-0. Même la France qui était à 0-0 à la mi-temps contre le Sénégal, on a vu ce que ça a donné en deuxième mi-temps avec. Trois très beaux buts des Français et une victoire 3 buts à 1 finalement. Donc on a quand même une Coupe du Monde qui a tendance à être quand même assez spectaculaire. Les matchs attendus au niveau du spectacle sont globalement spectaculaires et comportent des buts. Et les matchs moins attendus, eh bien, on a quand même aussi du spectacle avec. Des cartons rouges aussi dans certains matchs, déjà des graves blessures, en tout cas une grave blessure, on l'a vu lors du match de nos amis canadiens. Voilà, pour l'instant, la plupart des éléments au niveau du spectacle sont présents dans cette Coupe du Monde. On espère que ça se poursuivra évidemment à ce niveau-là. Il y a toujours évidemment des discussions autour de certains sujets plus délicats au niveau des déplacements, notamment des joueurs qui doivent se déplacer entre trois pays et entre stades qui sont parfois, qui sont toujours même distants de plusieurs centaines ou même plusieurs milliers de kilomètres. Donc voilà, au niveau énergétique, on sait déjà que cette Coupe du Monde ne sera pas bonne. Ça, c'est une évidence, mais bon, ça, on le savait malheureusement au départ, mais au niveau du spectacle, voilà, on a la plupart des ingrédients, en tout cas, qui sont réunis jusqu'à présent.
0: Oui, j'avais lu un petit article qui disait qu'on était passé de la Coupe du Monde la plus resserrée entre guillemets sur un territoire comme le Qatar pour la dernière fois, un territoire assez petit, à ici une Coupe du Monde très étirée évidemment sur trois pays et trois immenses pays. Donc ça évidemment, bon voilà, c'est un changement assez important. Avant de parler de tous les aspects, de petites nouveautés, etc. de la Coupe du Monde hein, qu'on nous offre entre guillemets à voir lorsqu'on regarde un match de la Coupe du Monde ici. Au niveau des résultats sportifs, on était un petit peu parti dessus. Est-ce qu'il y a un résultat en particulier toi qui t'a marqué, un peu surpris? Tu parlais de l'Espagne notamment face au Cap-Vert. Est-ce qu'il y a un résultat plus qu'un autre, avant de parler de la Belgique un peu après, qui t'a marqué?
1: Pas spécialement, sans doute quand même, oui, évidemment, on l'a déjà dit, le match nul de l'Espagne face au Cap-Vert, à côté de ce résultat-là, voilà, pas d'énormes surprises, il me semble, dans la plupart des matchs. Voilà, l'Allemagne qui rentre très bien dans la Coupe du Monde, l'Angleterre qui rentre bien dans la Coupe du Monde avec une victoire. Mais face à une Croatie qui est quand même un peu sur le déclin, un peu vieillissante, Modric qui a quand même maintenant, qui approche de 40 ans ou qui les a. Donc voilà, pas de grosses surprises, il me semble. Une victoire de la France, une victoire de l'Angleterre, une victoire de l'Allemagne. Je pense que un match nul du Brésil face au Maroc, je pense que les favoris répondent présents pour l'instant. Voilà, on peut évidemment espérer quand même qu'une équipe surprise aille le plus loin possible, mais bon, il est sans doute encore trop tôt pour dire jusqu'à quelle étape pourrait aller telle ou telle équipe. Donc ça, c'est à voir dans les prochains jours, évidemment.
0: Moi, j'avais été assez surpris par le résultat de la Suisse face au Qatar, ce match nul un partout avec le but égalisateur qatari dont on se rappelle du Qatar à la Coupe du Monde 2022. Ça n'avait pas été très glorieux, ça avait été bien pour un pays comme le Qatar qui découvrait la compétition, mais pas au niveau de prendre des points. Ici, match nul de la Suisse qui s'était un petit peu laissé endormir, mais qui s'est bien reprise effectivement dans son deuxième match jeudi face à la Bosnie-Herzégovine en gagnant 4-1. Au niveau de ce qu'on voit dans ces matchs-là, on peut peut-être parler de. On va parler de ça effectivement. Voilà. Est-ce qu'il y a, en regardant les matchs, quelque chose qui t'a surpris plus qu'autre chose? Je pense que personne n'avait été averti du fait que maintenant, au lieu d'avoir juste les 11 titulaires sur le terrain pour les hymnes nationaux et la cérémonie d'avant-match, on a toute l'équipe. Ça, je pense que tout le monde est unanime pour dire que c'est une bonne chose, que tout le monde puisse vivre de la même façon cet événement qui est toujours un petit peu symbolique, un petit peu particulier. Bon, j'imagine que tu te joins à ce...
1: Oui, je pense que ça, c'est une excellente idée. C'est vrai que voilà, il y a 11 titulaires au départ d'un match qui sont sur le terrain. Mais voilà, je pense qu'une équipe, surtout en Coupe du Monde, avec 5 changements autorisés, c'est effectivement 26 joueurs. Et donc avoir tous les joueurs présents au moment des hymnes, c'est une très belle chose. Et c'est un petit plus, ou un gros plus même pour ce début et cette Coupe du Monde en tout cas.
0: Quelque chose à pérenniser a priori, on l'espère en tout cas. En tout cas,
1: oui, il n'y a aucune raison que ça soit différent dans les prochaines Coupes du Monde. C'est une très belle initiative.
0: Je pense que c'est un truc typiquement américain, il me semble, peut-être par rapport au sport US qui sont assez connus. Je pense qu'ils font assez souvent ça. Donc, il faut voir si c'est pas un truc spécialement américain et voir. Bon, voilà, si ça sera reproduit lorsqu'il y aura des compétitions en dehors du territoire américain, mais j'imagine que si tout le monde est d'accord sur quelque chose, ce serait un peu bête de ne pas le continuer, effectivement. Je ne sais pas si tu as jeté un œil aux cérémonies d'ouverture, d'abord mexicaines, puis canadiennes, puis américaines, où on a eu quand même pas mal d'artistes. Bon, il fallait les connaître, il faut être assez basé en musique pour les connaître au niveau mexicain, notamment, etc. Mais notamment les hymnes nationaux lors du premier match du Canada, interprété par Alanis Morissette, notamment artiste, une chanteuse évidemment très connue. On pourra vous passer un de ses morceaux à l'occasion. Tout ça, je ne sais pas s'il y a quelque chose en particulier qui t'a marqué sur. Les cérémonies d'ouverture qui sont assez basiques, diront certains, mais en tout cas ici d'avoir choisi des artistes du pays pour chanter, en tout cas interpréter pour la première fois les hymnes, ça c'était pas mal, hein. Il y avait, je pense, c'était Canada-Bosnie, donc il y avait, je pense, un violoniste qui jouait l'hymne de la Bosnie aussi, hein, pour l'occasion, vu que c'était l'anniversaire du Canada. Tout ça, c'est sympa, j'imagine, parce que c'est quelque chose qu'on a remarqué plus que nécessaire.
1: Voilà, oui, c'est tout ça. Ça fait partie d'une cérémonie d'ouverture de Coupe du Monde. J'ai l'impression que c'était assez classique, mais c'était sans fioritures et avec effectivement quelques bonnes idées, notamment effectivement les artistes des pays qui interprétaient les hymnes, certains hymnes en tout cas. Oui, ça c'était très beau à voir en ce début de Coupe du Monde, mais voilà. Voilà, je pense pas si surprenant, mais intéressant. Voilà.
0: Certains diront qu'on a encore vu Shakira lors d'une cérémonie d'ouverture. Elle interprète encore, c'est Die Die, je pense, le titre de la chanson, l'hymne officiel en tout cas de la compétition. Et certains disent, sur le ton de la boutade, qu'on a plus vu Shakira que l'Italie sur les dernières Coupes du Monde, ce qui est assez marrant, évidemment, par rapport à ça. Après, il y a par contre les fameuses pauses boissons. On savait que ça allait nous être présenté, on nous avait bien informé par rapport à ça. Les fameuses pauses boissons qui divisent un petit peu les matchs en cartons, hein, pour faire une référence au basket, sport très connu évidemment aux États-Unis. Ça, qu'est-ce qu'on en pense? Certains disaient que ça va peut-être couper un peu la dynamique de certaines équipes. On l'a vu notamment dans certains matchs, certaines équipes ont encaissé juste avant. Ou marqué juste après, ou en tout cas il y a eu des buts dans cette période-là. Qu'est-ce qu'on en pense de ça? On se dit bon, ok, il fait chaud, donc c'est peut-être nécessaire, mais on a l'impression que c'est vraiment, certains disent, pour placer notamment des pubs à ce moment-là, et notamment la RTBF, le diffuseur en Belgique, ne s'en prive pas. Qu'est-ce qu'on en pense de ça? C'est un peu quelque chose d'embêtant, ou finalement on s'y fait assez rapidement de ton côté?
1: Moi, ça, je m'y fais pas encore. Ça, effectivement, ça coupe le match en 4 périodes plus qu'en 2. Et ça change la donne quand on voit notamment le match. Il y a eu un carton rouge, mais notamment le match Suisse-Bosnie qui a vu tous les buts tomber dans cette dernière partie de match. Je pense que ça change la donne quand même assez fortement au niveau de la gestion du match, au niveau du coaching. On est effectivement plus proche du basket que du football. Maintenant, je pense effectivement que là, on l'a pas encore trop vu, mais que pour les matchs où il fera sans doute vraiment très chaud, c'est quand même bon pour les joueurs de pouvoir effectivement s'hydrater après une vingtaine de minutes de match. Donc ça, voilà, pour ces matchs-là, je pense que en fait, c'est à reproduire, mais pour certaines conditions de jeu qui le nécessitent, certaines conditions climatiques. Donc si la température excède, imaginons, 30 degrés Celsius à l'ombre, cette pause est nécessaire, mais dans les autres matchs, je vois pas vraiment l'intérêt de pérenniser cette pause boisson, cette pause fraîcheur après une vingtaine de minutes et après une soixantaine de minutes d'un match de football.
0: Et sinon, bah on sait que la Coupe du Monde passe de 32 équipes à 48 équipes. Hein. On évoque déjà, notamment certains points de la FIFA, d'augmenter encore plus la capacité, entre guillemets, en tout cas le nombre d'équipes qualifiées. Beaucoup de monde disait, comme il y aura maintenant des 16e de finale, avant même les 8e de finale, beaucoup de matchs ne servent pas à grand-chose. En tout cas, on risque de s'ennuyer lors de la phase de poule. Et ça risque de devenir vraiment intéressant, même pas aux 16e de finale, mais peut-être aux 8e de finale. De ton côté, en tant que suiveur de cette compétition, fan de foot aussi, est-ce qu'on a l'impression qu'on n'est pas spécialement concerné de ton côté, qu'il y a beaucoup de matchs qui, entre guillemets, nous passent un petit peu par-dessus la tête, les matchs à 4h du matin qui ne nous intéressent pas spécialement? Je sais pas si tu t'es arrangé pour regarder tous les buts, enfin au moins tous les résumés ou quoi, ou est-ce qu'on se sent vraiment déjà concerné, ou finalement, bon, il y a quelques matchs, on s'en passe très bien. Comment tu vois ça?
1: Oui, sans doute en tant que même bon amateur de gros amateur de football, il y a certains matchs dont on regarde seulement le résultat pour la suite de la compétition.
0: Certains diront, plus il y a de matchs, plus on est content, diront certains fans de foot. Mais effectivement, bon, on va pas te demander de citer des matchs en particulier. Mais pour certains, voilà, on voit, je sais pas, on peut prendre un exemple, un match qui a eu lieu très tard, je pense. Je pense que
1: Voilà, Panama-Ghana,
0: ouais, c'était à 3h du matin, ce
1: c'était
0: match-là,
1: à
0: effectivement.
1: 3 h du matin, ça ne nous concerne pas directement. Sans doute deux équipes qui sont considérées comme les moins, enfin, parmi les moins fortes du tournoi. Voilà, sans doute ce genre de match auquel on s'intéresse moins, ça c'est une évidence. Surtout vu l'heure de diffusion et.
0: C'était à 1h du matin, je corrige, c'était pas 3h, c'était à 1h du matin. Des matchs à 3h du matin, mais il y en avait, mais là on est concerné. Il y avait Iran-Nouvelle-Zélande dans ce premier tour, hein, match du groupe de la Belgique, Haïti-Écosse, États-Unis-Paraguay, et il y avait un Argentine-Algérie, dont moi j'ai pas encore vu le résumé, j'ai vu les buts, mais pas encore le résumé, où là c'est quand même le tenant du titre, donc c'est pas mal, mais voilà, effectivement, il faut faire des choix. Au niveau du décalage horaire, bon, ça on le savait. Voilà, on savait, donc on s'y habitue. C'est compliqué de. Voilà, il faut vraiment vivre en décalé. Mais évidemment, il y a certaines choses qui nous échappent. Hein. Mais heureusement, avec le replay, les capacités de replay aujourd'hui, je pense que rien ne nous échappe vraiment. En tout cas, tous les résumés sont disponibles dans la foulée, quasiment, ou quand on est réveillé. Donc, ça, c'est plutôt une bonne chose à notre époque, évidemment. Merci le 21e siècle. Mais donc, ça, pas grand-chose à redire, a priori, là-dessus, Raphaël.
1: Non, voilà, je pense que chacun peut planifier sa soirée ou sa nuit en fonction des matchs qu'il a envie de voir. Surtout là que les plus jeunes d'entre nous vont arriver en fin de session d'examen, que ce soit les universitaires ou les étudiants qui sont toujours bien à l'école. Et donc, voilà, ça va être à chacun à organiser son temps pour pouvoir voir les matchs qu'il souhaite voir. Ouais, voilà, pas grand-chose à rajouter à ce niveau-là. Ça, on savait qu'évidemment, avec un tournoi qui se déroule sur le continent américain, il y a évidemment un décalage horaire. Et donc, il y a finalement la plupart des matchs qui sont plus tôt durant la nuit que durant la soirée, même pour nous. Mais voilà, on a la chance quand même, il faut quand même le dire, d'avoir les deux premiers matchs des Diables à 21h, heure belge, ce qui est quand même une très bonne chose parce que je pense que c'est clairement la meilleure heure pour pouvoir voir un match de football en Belgique. C'est après les heures de travail et c'est à une heure habituelle même pour nous pour un match de football. Donc ça, c'est une très bonne chose. On espère évidemment que le prochain match face à l'Iran demain soir sera positif pour pouvoir peut-être entrevoir déjà les 16e de finale. Et puis alors, on verra la suite de la compétition pour nos Diables Rouges.
0: Oui, on va en parler un petit peu plus largement après des Diables Rouges, hein, pour revenir notamment sur le match contre l'Égypte. Bon, il y a quelques polémiques aussi, notamment, qu'on peut peut-être évoquer, bon, sauf si ce n'est pas spécialement nécessaire, notamment ce fameux arbitre somalien, hein, qui a été refoulé à la frontière, qui a été récompensé, entre guillemets, de sa déception ici, avec la possibilité d'arbitrer la Super Coupe d'Europe, hein, ce qui est, entre le PSG et Aston Villa, ce qui est assez particulier, mais c'est, voilà, c'est une bonne initiative de l'UEFA. Quelques polémiques, hein, qui alimentent entre guillemets ce début de Coupe du Monde, mais voilà, bon, on va peut-être pas rentrer dans les détails par rapport à ça, chacun se fera sa propre opinion par rapport à tout ça. Nous, je vous propose d'écouter un autre titre et on va le caler un petit peu sur l'actualité aussi avec Sting et ce Englishman in New York. Hein, un peu d'actualité aussi, hein, parce que les Anglais sont aussi aux États-Unis en ce moment. Leur premier match face à la Croatie dont on parlait, c'était du côté du Texas, mais ils auront sans doute l'occasion de se déplacer un petit peu vers New York durant la compétition. Je vous propose de l'écouter et de revenir ensuite après pour un petit retour justement sur ce fameux match nul, hein, vous le savez évidemment, des Diables Rouges en ce début de Coupe du Monde face à l'Égypte. C'était un score d'un partout, on en parlera après un petit peu, et de l'actualité, notamment les Diables qui sont basés à Seattle. Mais d'abord, voici donc Sting et ce Englishman in New York.

0: Et profitons-en évidemment de ce jazzy morceau de Sting, évidemment, Englishman in New York. Hein, profitons-en jusqu'au bout, évidemment. Nous sommes à la moitié quasiment de notre émission. Il est bientôt 11h30. On est toujours ensemble, évidemment, pour continuer un petit peu à parler de cette Coupe du Monde et de ce qui vous intéresse peut-être un petit peu plus, les péripéties de nos Diables Rouges. On le rappelle qu'ils sont à Seattle au niveau de leur camp de base, notamment bénéficiant du terrain d'entraînement des Seattle Sounders, club de MLS, et qui ont en plus joué leur premier match dans cette Coupe du Monde dans le stade de Seattle, le Lumen Field. Stade assez particulier, hein, Raphaël. Je ne sais pas si tu avais un petit peu regardé les informations par rapport à ce stade. Bon, on a vu les images notamment lors du match, un stade notamment qui accueille, ça c'est un détail, mais pas mal de grands artistes dernièrement, notamment Taylor Swift pour sa tournée assez lucrative Eras Tour. Il y a Beyoncé qui est passée par là The Weeknd aussi. C'est un stade donc des Seattle Sounders pour le football, mais aussi des Seahawks, je pense, de Seattle pour ce qui concerne le football américain, le sport évidemment roi aux États-Unis, hein, comme son nom l'indique assez facilement. Un stade aussi, je ne sais pas si tu avais vu l'info passée, qui apparemment est intégré dans le Guinness Book des records pour être le stade le plus bruyant du monde, ayant atteint des hauteurs de 137 décibels. Apparemment, c'est un peu similaire à un avion au décollage, donc assez particulier comme histoire avec ce stade qui était à découvrir, en tout cas, et qui a été découvert par les Diables Rouges la veille de la partie déjà face à l'Égypte, qui sont revenus donc le lendemain y jouer. On rappelle que si la Belgique termine première de son groupe, avec les adversaires qu'on connaît maintenant, Égypte, Nouvelle-Zélande et Iran, Iran et Nouvelle-Zélande qui vont être affrontés. Elle rejouera, si elle est première du groupe, en 16e de finale dans ce stade de Seattle et aussi en 8e de finale si elle passe son 16e de finale. Donc le choix stratégique de se mettre à Seattle, plutôt intéressant et plutôt justifié dans ce cas-là. Seattle lui fait assez chaud, alors que pour beaucoup de monde, notamment moi, ma référence de Seattle, c'était un peu Nirvana, Kurt Cobain, où on parlait d'un Seattle où il fait tout le temps pluvieux, où il pleut tout le temps. Là, apparemment, depuis qu'ils y sont, il fait 30 degrés tout le temps, c'est assez particulier. Mais donc voilà, parlons-en de ces Diables Rouges. Premier match contre l'Égypte, évidemment, tu as regardé, Raphaël. Je vais quand même te poser la question, mais j'imagine que tu vas me confirmer ça, effectivement. Sinon, ça ne s'arrange pas pour en parler de ce match. Qu'est-ce qu'on en pense? Je ne sais pas si c'était quoi ton pronostic. Est-ce que tu voyais ce résultat-là? Est-ce que tu t'attendais à ce que ce soit aussi compliqué? Qu'est-ce qu'on peut en dire?
1: Oui, moi, je pense que je m'attendais à ce que ce soit un match assez compliqué. Mon pronostic était plutôt une victoire pour la Belgique, mais voilà, au vu de la qualité de l'effectif et de l'Égyptien, je pense qu'on peut quand même être satisfait de ce match nul. Voilà, au vu de la physionomie du match aussi, je pense que c'était très équilibré au niveau des tentatives au but et même des tirs cadrés. Au niveau de la possession aussi, je pense qu'on était proche du 50-50. Donc voilà, finalement, un score, au vu des statistiques du match, un score assez logique. Au vu de la physionomie du match également, un score qui m'apparaît comme étant normal et logique. Donc,
0: au niveau des stats, je les ai, comme ça on peut vérifier. Donc c'est 54% de possession de balle pour la Belgique, 15 tirs à 14 et 3 tirs cadrés de chaque côté. Donc c'est vraiment plus qu'équilibré, hein, si on regarde juste ça. Est-ce qu'on peut dire au niveau du jeu que pour la Belgique, c'était plutôt bon? Beaucoup de monde critiquait un petit peu la première période. C'était un petit peu compliqué, un petit peu mou, diront certains. Est-ce qu'on peut dire qu'ils ont bien joué? Toi, tu étais satisfait de ça ou il faut absolument faire mieux dans les matchs d'après? Comment on voit ça de ton côté?
1: Mais heureusement qu'il y a eu la deuxième mi-temps, parce que sur la première période, effectivement, on n'était pas... Voilà, on ne parvenait pas à se créer d'occasion, tout simplement. On n'était pas à notre niveau habituel. Sur la deuxième mi-temps, au niveau de la deuxième mi-temps, la Belgique était quand même beaucoup plus à son niveau des derniers mois. Je pense qu'il va falloir quand même monter en puissance dans les prochains matchs, si on veut tout simplement aller jusqu'en... Je sais pas, on parle d'un quart de finale qui serait un résultat satisfaisant pour la Belgique, donc correct et même un bon résultat pour la Belgique, un quart de finale. Donc si on veut aller en quart de finale, je pense qu'on est obligé de montrer 90 minutes de match pleine. 90 minutes, voilà, c'est la durée d'un match. On sait même qu'avec les changements et les prolongations, enfin, le temps additionnel qu'on peut avoir dans certains matchs, on peut même arriver à près de 100 minutes de match. Donc voilà, durant ces 90 minutes de temps réglementaire et ces quelques minutes de temps additionnel, les Diables doivent montrer de la régularité au niveau de la possession, de la régularité au niveau du nombre d'occasions qu'ils parviennent à se créer et de l'intensité. Parce que voilà, là, c'est vrai que certains joueurs restent, ou étaient en tout cas lors de ce match assez transparents. Voilà, on ne va pas les citer parce que on sait de qui on parle. Mais donc, on imagine déjà que lors du match de l'Iran, il y aura quelques changements dès le départ, dès l'entame de match. Est-ce que Onana sera à sa place dès le coup de sifflet de début de match, dès le coup d'envoi? C'est pas certain. Est-ce que, je ne sais pas, mais est-ce que voilà, Lukaku ne va pas débuter un match à la place de Kettelaar qui lui rentrerait seulement peut-être en deuxième mi-temps, c'est peut-être à discuter aussi. Au niveau de la défense, il y a peut-être moins de gros soucis. La paire de Mekele Ngoy a satisfait lors du premier match. Donc voilà, mais au niveau de certains attaquants et de certains milieux de terrain, peut-être qu'il serait nécessaire effectivement de soit bien faire comprendre que un changement aussi, quand on a cinq changements, je trouve qu'un changement d'un joueur qui n'est pas à niveau après 25 minutes, par exemple, doit pouvoir se faire également. Si un joueur n'apporte pas le rendement nécessaire dès les 30 premières minutes, parce qu'il faut quand même une dizaine de minutes, peut-être le temps de se mettre dans le match, mais si après une trentaine de minutes, un joueur n'a pas apporté le rendement nécessaire, pourquoi attendre la 70e minute avant de faire les premiers changements? Voilà, moi je suis partisan du fait qu'il faut un peu pouvoir réinventer ce football. On a d'ailleurs la possibilité avec 5 changements et pouvoir faire des changements même déjà avant la mi-temps si nécessaire, si certains joueurs n'apportent pas suffisamment sur le terrain.
0: On rappelle quand même le score, ça, on vous l'a donné, c'est un partout et le nom des buteurs. On rappelle quand même que dans ce match, les Belges n'ont pas marqué. Hein, c'est un défenseur égyptien bien aidé par Romelu Lukaku qui venait de rentrer. Je pense que tout le monde a l'image en tête. Qui a marqué contre son camp, c'est Annie, c'était à la 66e minute. Et c'est Achour qui avait marqué le 0-1 pour l'Égypte à la 20e minute. Contre l'Iran, Raphaël, on va comme d'habitude entendre un petit peu le coup du pronostic. Hein. Tu sais que tu es enregistré évidemment comme à chaque fois. On a déjà un bon bêtisier de tes pronostics réussis ou ratés, mais on a une belle collection. En tout cas, ici contre l'Iran, qu'est-ce qu'on dit ?
1: On dit 3-0 pour la Belgique. Je pense que voilà. Peut-être au bêtisier. Hein, peut-être que ce score va rentrer au bêtisier également.
0: Un score, j'ai l'impression, plus par nécessité que par réel niveau des deux équipes. J'ai l'impression aussi que l'Iran, il y a tout le contexte autour qui fait qu'à mon avis, ils ne sont peut-être pas totalement dedans. Parce que normalement, pour moi, ils sont meilleurs que la Nouvelle-Zélande. Mais bon, tout ça est à vérifier sur le terrain. Et ici, la Belgique doit gagner. J'ai l'impression que c'est un score qui est plus nécessaire et parce qu'il rassurerait pas mal de monde, ce que tu me dis là.
1: Moi, c'est mon pronostic, tout simplement. C'est un score nécessaire, c'est le score auquel je crois le plus. 2 ou 3-0. Et je pense que oui, l'Iran est peut-être plus fort que la Nouvelle-Zélande, mais une Belgique à son niveau doit gagner contre l'Iran avec plus d'un goal d'écart. Donc je dis 3-0. Est-ce que ça se vérifiera? Réponse demain soir, mais voilà, c'est le score auquel je crois et que j'espère évidemment.
0: Et on rappelle évidemment que l'Iran et la Nouvelle-Zélande ayant fait match nul de partout, toutes les équipes ont un point dans le groupe évidemment, vu qu'il y a un match nul aussi entre la Belgique et l'Égypte. Donc pour l'instant, la Belgique est d'égalité avec les autres équipes, donc il n'y a pas de péril, on la demeure effectivement, et donc tout est encore possible. Juste un petit mot rapide sur le petit débat qui agite un petit peu les suiveurs de l'équipe nationale avec cette fameuse future paternité à venir de Jérémy Doku. Il y a celle de Brandon Mekele aussi, apparemment les deux joueurs titulaires, on le rappelle lors du premier match, devraient devenir papa dans le courant du tournoi. Pour Brandon Mekele, on en parle un petit peu moins, mais pour Jérémy Doku, ça fait plus débat vu le côté essentiel du joueur en ce moment. On dit qu'il pourrait rater le 8e de finale puisque sa femme pourrait accoucher à ce moment-là. Lui veut absolument apparemment y aller. Sa femme n'est pas aux États-Unis, est en Angleterre, puisqu'on rappelle qu'il joue en Angleterre, à Manchester City. Lui annonce absolument qu'il veut y aller, faire le déplacement, aller-retour, etc. Beaucoup disent, bon voilà, il peut le faire, etc. Mais bon, il y aura encore un décalage horaire. Si la Belgique est toujours en course, hein, mais on rappelle évidemment, à ce moment-là. Donc c'est un possible huitième de finale. Donc je pense qu'on est aux alentours du 3 ou du 4 ou du 5 juillet. Il faudrait retaper un décalage horaire qui serait peut-être compliqué pour le joueur. Beaucoup de monde dit, voilà, il n'est pas censé y aller. Certains disent sur le ton de la blague, il avait qu'à y penser avant, il y a 9 mois, entre guillemets. Certains disent au prix où il est payé. Et la mission qu'il a au niveau de tout un pays, il doit rester, tant pis. Il n'a qu'à faire un FaceTime, etc. etc. Comment toi tu vois la chose? On se dit c'est un peu compliqué comme débat, il faut le laisser y aller. Est-ce que s'il n'y va pas, c'est un peu compliqué pour le joueur psychologiquement? Tout ça est théorique évidemment, parce qu'il faut que la Belgique soit toujours en lice à ce moment-là. Mais comment toi tu placerais le curseur? Certains disent aussi, bon là il faut penser à son enfant, peut-être dans 15 ans il lui demandera, mais pourquoi t'es pas resté à cause de toi, on a perdu ce genre de truc. Bon, tout ça évidemment, on le verra dans le futur, mais comment toi tu te places? Il faut le laisser aller parce qu'il veut absolument y aller, même si ça pose problème peut-être à la sélection, même si ça engendre des conséquences sportives compliquées, ou voilà, il s'est engagé, il fait partie de l'équipe, il a qu'à, entre guillemets, faire son boulot, comme diront certains. Comment toi tu te situes par rapport à ça?
1: Il faut quand même voir
0: si on parle du 4 de coup uniquement.
1: Du 4 de coup uniquement. Sur le premier match, je pense que certains sites n'y sont pas allés de main morte, ils ont mis la note de 2 sur 10 pour sa prestation face à l'Égypte. C'est vrai qu'il n'a pas apporté ce qu'il apporte d'habitude. Est-ce qu'il est perturbé? Est-ce qu'il pense beaucoup à la naissance de son premier enfant? Ben, c'est une certitude. Est-ce qu'il doit y assister? Si c'est son souhait, c'est aussi une certitude que oui, il doit assister à la naissance de son premier enfant. Voilà, maintenant, tout ce qu'on peut espérer, c'est que la naissance... Enfin, que d'abord, Jérémy fasse un très bon match face à l'Iran et même face à la Nouvelle-Zélande s'il est toujours parmi les diables à ce moment-là, ce qui semble a priori être le cas si son enfant arrive au moment programmé, prévu. Après, donc, arrivera le 16e de finale, si la Belgique est évidemment qualifiée, ce qu'on n'ose pas ne pas imaginer. 16e de finale, Jérémy serait toujours là, mais il doit également essayer de prester le mieux possible. Et puis alors après, je pense que ça doit aussi être la force d'un groupe, c'est de pouvoir tous ensemble pallier une absence aussi importante soit-elle. Ici, on parle peut-être du meilleur Diable Rouge, en tout cas sur ces dernières années. Mais il y a un groupe de 26 joueurs. Il y a des possibilités, plusieurs possibilités de le remplacer avec des joueurs qui auront d'autres qualités que celles de Jérémy. Mais voilà, je pense que la Belgique doit être unie autour de cette décision, qui est une très belle décision à mon sens, qui est sans doute la meilleure pour lui en tout cas. Et après, à voir si la Belgique pourrait poursuivre avec le retour de Jérémy Doku dans l'équipe. Mais évidemment que pour moi, il n'y a pas de débat en fait. Si le joueur a envie d'aller assister à la naissance de son enfant, qu'il y aille sans aucun remords, sans aucune appréhension, et que voilà, il puisse évidemment récupérer ou dormir le mieux possible durant les heures d'avion ou durant ce voyage.
0: Certains diront aussi, s'il y va, il y reste au final. Il n'est pas obligé de rentrer, diront certains. Bon, ce n'est pas négatif de dire ça, mais certains disent peut-être que ça va trop le perturber s'il revient peut-être fatigué, etc., etc., etc. Donc au pire, sa Coupe du Monde peut durer 3 ou 4 matchs. Il peut rester en Angleterre finalement s'il veut vraiment rester auprès de son enfant. Et on fait sans lui pour la suite du tournoi, qui sera peut-être très courte au final. Donc certains disent ça aussi, mais bon, voilà, tout ça est un large débat. Mais on a compris ton...
1: Mais je pense que non, il doit revenir à partir du moment où il fait partie du groupe des 26. Voilà, il doit être là, revenir le plus tôt possible. Je pense que si la Belgique est toujours en course, évidemment que Jérémy doit faire l'aller-retour et pas rester en Angleterre, ce qui serait encore... Voilà, là, ça deviendrait un problème, voilà, qu'il reste en Angleterre et qu'il ne revienne pas auprès des Diables. Là, ça deviendrait pour moi problématique, par contre.
0: Sauf si tout le monde est d'accord sur la décision. Mais en tout cas, ces trajets en avion qui sont envisagés, bon, c'est encore ceux de, les défenseurs de l'environnement qui vont être avis par rapport à cette Coupe du Monde. Bon, je pense qu'on a fait le tour largement par rapport à tout ce qu'on pouvait dire pour l'instant à ce stade de la Coupe du Monde, a priori, Raphaël.
1: Oui, on a fait le tour, il me semble. On a évoqué les Diables Rouges, on a évoqué les autres équipes, l'ambiance de ce début de tournoi. Donc, tournoi qui a quand même déjà maintenant une bonne semaine. Et on espère encore voir du très beau spectacle et des scores assez larges, en tout cas des buts, des beaux buts aussi, parce qu'on a déjà vu quelques-uns. Et l'ambiance dans les stades et en dehors, c'est pour ça que la Coupe du Monde existe, tout simplement.
0: Et ben donc restons aux États-Unis juste pour le prochain morceau, toujours dans notre playlist de nos ponts favoris. Un morceau qu'on vous a finalement diffusé, mais trop tard dans l'émission pour que vous puissiez entendre le pont. Donc vouloir diffuser, c'est un peu particulier. Mais voilà, c'est Frontin de Pharrell Williams, évidemment, et Jay-Z. Pharrell, membre toujours à l'époque des Neptunes. Donc derrière ce son, au niveau de la prod, sont assez incroyables. Le pont que moi j'adore, personnellement, c'est vraiment le meilleur jamais composé, si on peut dire ça comme ça. Vous allez l'entendre deux reprises dans le morceau, au milieu évidemment du titre et tout à la fin. Donc on vous le repasse et on se retrouve après ensuite pour parler rapidement de tennis et des différentes actualités namuroises qui sont un petit peu plus calmes ces temps-ci, mais il y en a quand même à vous donner, donc on va évidemment vous les donner après avoir écouté ce Frontin. 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

0: Voilà, en vous laissant profiter jusqu'au bout. J'avais des frissons dans le studio en écoutant ce fameux bridge, ce fameux pont que vous avez sans doute reconnu pendant le titre, évidemment. Nous revoilà donc nous dans notre émission, évidemment, Sport Time. C'est la dernière ligne droite, hein, il nous reste tout petit peu plus de 10 minutes à passer ensemble. De quoi rapidement parler avec toi, Raphaël, de tennis, notamment de la saison sur herbe qui a commencé il y a quelques semaines et qui trouvera son apogée, évidemment, à Wimbledon, hein, comme chaque année ou presque. Il y a une bonne nouvelle qui est tombée en fin de semaine, c'est que David Goffin, pour qui on avait quelques doutes vu son classement un petit peu compliqué pour sa dernière saison, pourra bel et bien faire ses adieux à Wimbledon, ou en tout cas on l'espère, puisqu'il intègre le tableau des qualifications qui ne se joue pas à Wimbledon, on le rappelle, mais qui se joue sur un court, enfin sur un complexe tout proche. Quelques forfaits dans le tableau de qualifs qui lui donnent un accès, malgré sa 240e place et quelques au classement, à ses fameuses qualifs. Lui qui disait que c'était son tournoi favori Wimbledon, il aura l'occasion peut-être de le jouer pour une dernière fois. Donc à partir de ce lundi, hein, les qualifications qui commencent, le tournoi, ce sera la semaine d'après. Une bonne nouvelle, ça a priori, hein, pour Goffin.
1: Oui, une bonne nouvelle pour Goffin. On espère, il va quand même avoir trois tours de qualif à passer s'il veut se retrouver dans le tableau final, ce qui n'est quand même pas chose aisée. Mais voilà, avoir l'occasion de jouer en Angleterre, juste à côté du complexe de Wimbledon.
0: C'est à Roehampton, hein, que ça se joue, ce tableau de qualif. On ne me demandait pas précisément où c'est par rapport à Wimbledon. C'est voilà. Pas loin dans le coin, mais en tout cas, c'est dans ce petit village-là.
1: Voilà, mais avoir déjà, en tout cas, un aperçu de l'ambiance. Et puis, il a une surface qu'il apprécie fortement, qui est l'herbe. C'est quand même chouette, une bonne chose pour lui. On espère qu'il y aura quelques Belges qui feront le déplacement ou qui seront déjà du côté de Londres, proche de Londres, pour assister à ces premiers matchs, à ces derniers matchs en tout cas de David Goffin. On suivra évidemment d'assez près, de très près même, les résultats de ce tour de qualification. Et on espère que David, pourquoi pas, puisse intégrer le tableau final et encore avoir l'occasion de fouler les terrains de Wimbledon, ce tournoi complètement grandiose et mythique, évidemment, avec une ambiance tout à fait à part dans l'univers du tennis. Ça c'est pour la page, en tout cas, Goffin. Mais évidemment, on aura la chance de pouvoir suivre d'autres Belges, puisqu'on a en ce moment même trois hommes parmi les 50 meilleurs mondiaux. Alexander Blok, Zizou Berckx et Raphaël Collignon, qui d'ailleurs...
0: Ça sera le cas effectivement dès ce lundi, puisque Raphaël Collignon, qui était 51e, va intégrer le top 50 vers la 43e, 44e place après son quart de finale à Halle ce vendredi, battu par Alexander Zverev sans se faire breaker, hein, on le signale quand même, donc c'est pas mal. J'ai vu le match, c'était assez spectaculaire, mais une défaite sur deux tie-break. Zizou Berckx, dont on connaît le classement actuel et sa place acquise dans le top 50, et Alexander Blok, qui lui par contre n'est toujours pas retapé officiellement de sa blessure encourue à Roland-Garros. Il espère pouvoir être dans le tableau final de Wimbledon, mais le suspense reste encore de mise. En tout cas, il y arriverait sans préparation s'il y va, donc ce serait un peu dommage de le rater. Mais voilà, on verra ce que ça donne. Autre chose à signaler au niveau tennis?
1: Je pense qu'on a fait le tour. Quand même, on n'avait pas eu le temps, je pense, d'évoquer, on n'avait pas encore évoqué le résultat de Roland-Garros avec Alexander Zverev qui est vraiment bien dans le coup en ce moment, demi-finale à Halle aujourd'hui même, victoire à Roland Garros, donc Zverev qui effectue en ce moment de très bonnes semaines sur le circuit ATP, et voir s'il va pouvoir tout simplement embêter Alcaraz et Sinner. Donc c'est quand même intéressant de voir que on pensait avoir un duo pendant des années, et ce duo déjà après après les dernières semaines est déjà remis en question avec l'arrivée de très bons jeunes joueurs et le maintien de Zverev à un très très bon niveau. Donc c'est quand même intéressant pour le spectacle et pour la glorieuse inconnue du sport qu'est le tennis.
0: Oui, Alexander Zverev, vainqueur de Roland-Garros, hein. Certains ont critiqué évidemment le fait qu'il y soit enfin arrivé, vu les antécédents privés, vous savez, et judiciaires du Gaillard, on ne va pas revenir là-dessus. Et Mira Andreeva qui a gagné son premier grand chelem, elle aussi, du côté du tableau féminin. Voilà pour la page tennis. S'il nous reste à vous rappeler ce qui se passe du côté de la province, évidemment de Namur, hein, notre province, ce week-end même, en fait, aujourd'hui et demain, avec les Golden Series de Ciney, du côté du club de l'Arche, évidemment, le club d'athlétisme du coin, avec 840 athlètes attendus pour cet événement assez grandiose organisé par l'Arche, soit une centaine de plus que pour l'édition précédente. Il s'agirait de la 5e édition et l'événement qui attire donc beaucoup de monde avec des courses s'étendant de 15h à minuit et plusieurs athlètes, même venant de plusieurs nationalités, qui viseront un temps qualificatif notamment sur certaines courses pour le mondial U20. Rappelons que l'entrée est gratuite pour le public, donc ne pas hésiter à aller encourager les athlètes et notamment nos athlètes du côté des Golden Series. Un petit mot aussi sur une course qui a lieu au niveau du Parc de la Plante ce dimanche, le Girl Power Run, réservé aux filles, figurez-vous. Donc apparemment déjà pas loin de 1000 coureuses qui sont inscrites. Mais donc voilà, une course qui a lieu ce dimanche matin, je pense que c'est à 10h15 le départ, donc ne pas hésiter à aller aussi encourager. Malheureusement au niveau des hommes, on peut pas s'inscrire, j'ai vérifié, c'est pas possible, c'est vraiment réservé aux femmes. Il y a 2 € qui sont reversés pour la bonne cause notamment. Donc ça, il ne faut pas hésiter non plus à aller encourager un petit peu tout ça. Et un match de barrage aussi pour les Anden Bears du côté du club de football américain d'Anden. Évidemment, vous vous rappelez qu'il y a quelques années déjà dans notre émission, on avait reçu un petit comité de ce club assez sympathique. Ça a pas mal changé là-bas, hein, mais là, ils ont réalisé une très bonne saison en D2. Tellement qu'en étant deuxième sur 7 avec 5 victoires et une défaite derrière les champions, les Brussels Tigers, qui sont déjà promus, les Andonais joueront ce dimanche à 14h un match de barrage face aux Verviers Mustangs, donc pour une montée possible en division qui serait assez sympathique pour le club. Il faudra qu'on pense à faire un petit truc avec eux à l'occasion. Un bel accomplissement donc pour le club qui récompense le travail d'un nouveau comité, je vous le disais, arrivé il y a 3 ans. Et ce match prévu à l'Anden Arena évidemment ce dimanche, qui propose lui aussi un accès gratuit pour le public, donc ne pas hésiter si vous avez le temps de jongler entre tous ces événements sous la chaleur, hein, a priori ce week-end il fait chaud aussi, même déjà ce samedi, n'hésitez pas à hésiter à y aller évidemment pour encourager les Anden Bears. Nous, on arrive au terme de notre émission, hein, quasiment, donc Raphaël, s'il n'y a plus rien à dire, on se dit au revoir et on dit au revoir à tout le monde.
1: Oui, au revoir à toutes et à tous. Alors rendez-vous dans 2 semaines pour notre prochaine émission et sans doute une des dernières émissions de la saison.
0: Peut-être même, oui, la semaine prochaine, avec l'actualité Coupe du Monde, il faut qu'on voit ça, parce que là, le débriefing de la première partie de la Coupe du Monde était pas mal, donc on va voir si on sait escaler, comme ça on suit l'évolution de nos diables en même temps. Il faut qu'on discute de nos disponibilités, mais a priori, pour en faire encore une petite dernière au mois de juin, c'est faisable qu'on revienne la semaine prochaine, mais ça, vous suivrez de toute façon l'antenne et vous verrez si on est là, évidemment, pour vous donner rendez-vous. On vous dit au revoir, alors. Merci Raphaël.
1: Merci à toutes et merci à tous. Et alors, sans doute, à la semaine prochaine. Alors.
0: Effectivement, et nous, on se quitte avec nos derniers titres de nos ponts favoris, c'est les Plain Whiteys. On retourne aux États-Unis pour ce groupe Aider Delilah. Une balade assez sympathique avec un chanteur qui dit que sa relation à longue distance avec sa copine ne va pas s'arrêter malgré l'éloignement. Je vous propose d'écouter ça pour ce pont qui est aussi sympathique, mais il faut qu'on le lance. Sinon, on ne pourra pas l'entendre. On l'écoute et on se dit à la prochaine. Ciao, ciao.

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1: Notre petite goutte de poésie s'intéresse cette semaine à ce que les écrivains et les poètes ont pu écrire sur la poésie. Regard critique, inspiration, impulsion, testament littéraire, voire parabole ou conception esthétique. De testament littéraire, il en est question avec ses visions de ce couple de poètes maudits, Paul Verlaine et Arthur Rimbaud. Pour Rimbaud, le poète doit se faire voyant. Écoutez cet extrait d'une lettre de Rimbaud à Paul Démeny, son ami. Le poète se fait voyant par un long, immense et raisonné dérèglement de tous les sens. Toutes les formes d'amour, de souffrance, de folie. Il cherche lui-même, il épuise en lui tous les poisons pour n'en garder que les quintessences. Ineffable torture où il a besoin de toute la foi. De toute la force surhumaine où il devient entre tous le grand malade, le grand criminel, le grand maudit et le suprême savant. Car il arrive à l'inconnu, puisqu'il a cultivé son âme, déjà riche plus qu'aucun. Il arrive à l'inconnu et quand affolé, il finirait par perdre l'intelligence de ses visions, il les a vues. Écoutez cet autre extrait, celui de l'art poétique de Paul Verlaine. De la musique encore et toujours, que ton vers soit la chose envolée, qu'on sent qui fuit d'une âme en allée vers d'autres cieux, à d'autres amours.

0: Auditeur d'Equinox, Sarah Willis est une infatigable ambassadrice de son instrument, le cor, dont elle défend les couleurs dans le monde entier. Corniste au sein de l'Orchestre Philharmonique de Berlin depuis 2001, elle lance en 2014 Sarah's Music, un programme TV pour la chaîne allemande Deutsche Welle. Mais l'autre passion de Sarah Willis naît lorsqu'elle se rend à Cuba pour donner une masterclass. La musique et les musiciens qu'elle y rencontre la marquent profondément. Dès lors, elle y retourne régulièrement et fonde le Havana Horse, un ensemble composé de cornistes présenté dans un épisode de Sarah Music. Avec Mozart y Mambo, Sarah Willis crée un album qui réunit la musique du plus célèbre des compositeurs, Mozart, et le répertoire traditionnel cubain. Mozart aurait pu être un vrai Cubain, lui a-t-on dit à La Havane, ce qui l'a poussé à créer ce projet. Mozart à Cuba, c'est ce mardi 16 juin à 21h, vendredi 19 à 8h et encore dimanche 21 à 19h. 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À très bientôt.
1: Bonjour, je suis Edith Van Melder, co-directrice du Théâtre Cœur de Terre et je salue les auditrices et les auditeurs de Radio Equinox, la radio découverte.
2: On vous a mijoté une petite version légèrement différente de Nouveau Monde, mais améliorée à l'unanimité, à la vie générale, c'est mieux. D'ailleurs, je ne vous en aurai que pour preuve la vie de mes musiciens. Je prends le nouveau Eric Charles par le plus pur des hasards. Eric, franchement, tu n'es pas d'accord avec moi, tu peux le dire, tu t'exprimes franchement. Est-ce que tu trouves que ce n'est pas mieux ?
3: Je trouve ça très très bien, chef. C'est vraiment très bien.
2: Voilà. C'est un excellent élément, je trouve, qui joue très bien la guitare, qui fait très bien les chœurs et qui est très sympathique. Le seul reproche que j'ai à lui faire, c'est qu'il est un peu plus petit. Un autre exemple au hasard, peut-être ? Oh, que sais-je ? Christian Willems, Christian Wagmans, Eric Pier, Danny Willems, peut-être ? Donc, tu me dis franchement ton avis, hein, tu m'as compris.
4: De toute façon, Léon Pierrot, ça ne peut être que bien, ou que mieux.
2: Non, venant du chef.
4: Venant du chef.
2: Merci. Voilà, un batteur extraordinaire, un clavieriste extraordinaire, un guitariste extraordinaire, la vie du guitariste ne m'intéresse plus. La vie du guitariste, un public extraordinaire, une sonore extraordinaire, un ingénieur du son extraordinaire, Christian Ramon, pour un chanteur ordinaire. Extraordinaire ? Mais je suis un homme comme les autres, après tout. Je ne fais qu'1m70. Vous me trouvez vraiment ? Je vais me faire jeter. Ma femme va encore me dire, t'en as fait trop, t'en as fait des kilos et tout. Parce que je m'amuse bien. Bon, on peut y aller maintenant ? Je le sens pas encore. Je ne le sens pas. Oh, c'est très bien.

0: Nous devons tous croire en quelque chose. Pour ma part, je crois que je vais reprendre un verre.
1: Le musée Félicien Rops de Namur, situé 12 rue Fumal, n'est jamais avare de beaux rendez-vous culturels. Il vous propose, du 11 avril au 27 septembre 2026, une exposition qui sort vraiment de l'ordinaire et qui a pour titre « Collectionner Victor Arouas et Félicien Rops ». Où ce qui rapproche l'un de l'autre, c'est que l'un est collectionneur et que l'autre est artiste. L'un collectionne et l'autre crée. Les deux sont aujourd'hui décédés, hélas, mais la veuve de Victor Arouas, prolongeant la collection de son mari défunt en 2010, a entrepris de mettre en dépôt au Musée Rops de Namur les 550 œuvres, oui, vous avez bien entendu, les 550 œuvres collectées, toutes estampillées Félicien Rops par son mari. Une aubaine, évidemment, pour notre Musée Rops de Namur. Rien n'est jamais cependant le fait du hasard, c'est que l'équipe du musée avait depuis de nombreuses années collaboré avec ce collectionneur britannique et de fil en aiguille, la confiance s'est installée. Et ce dépôt de 550 œuvres, dont 130 sont exposées pour cette exposition du 11 avril au 27 septembre, c'est un fabuleux cadeau pour le musée et pour les visiteurs d'ailleurs, qui vont pouvoir découvrir des œuvres jamais montrées ou si peu et qui feront le bonheur des fans de Félicien Rops. L'exposition collectionnée Victor Arouas et Félicien Rops est donc admirée du 11 avril 2026 au 27 septembre 2026 au musée Félicien Rops de Namur, 12 rue Fumal. 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
2: 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Je vous souhaite à toutes et tous une bonne journée et je suis impatient de vous accueillir à Namur-en-Maye.

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0: Un grand merci, monsieur Dupéry.

Auditeur d'Equinox, je veux partager avec vous ce très beau témoignage, ce superbe récit écrit par Marie-Ève Ronvaux et intitulé « Le papillon et le violoncelle ». Jeudi, tandis que le quartier de la gare centrale chauffait à blanc, tandis que les clameurs de la résistance se réverbéraient sur les vitres du Parlement, tandis que les pales d'un hélicoptère cisaillaient les nuages, tandis que des autopompes se faisaient déborder par une météo plus violente encore, tandis que dans les rues s'affrontaient deux visions du monde, pendant tout ce temps-là, moi, oserais-je le dire, je jouais de la musique. Certes, je jouais et j'aimais cela. Mais pour être sincère, mon esprit n'était pas tout à fait serein. La coïncidence de calendrier qui superposait notre concert, prévu de longue date, à ce jour de lutte et de honte institutionnelle, ça ne m'allait qu'à moitié. Une part de moi aurait préféré être aux côtés des collègues pour faire nombre, pour faire front, mais ce n'était pas envisageable. Nous étions attendus dans une maison de repos pour y baptiser notre nouveau projet musical, la Ronde des prénoms. Deux sets de chansons, des reprises des années 60, 70, 80, destinées à ranimer quelques papillons dans le cœur des seniors. Des papillons, ça ne pèse pas grand-chose. Ça vole moins haut qu'un hélico, c'est moins lourd qu'une pancarte, mais malgré tout, ce n'est pas absolument rien. C'est du moins ce que je me répétais, tout en scrollant à la dérobée le fil des événements sur le portable. Sans doute, en vue de tailler ce petit roncier de culpabilité qui me grattait la gorge. Aujourd'hui, je peux le dire, ce n'était pas tout à fait rien, en effet. Dans cette institution, la doyenne des pensionnaires, une belle dame de 107 ans, vous avez bien entendu, 107 ans, était au premier rang. Or, cette femme adorait le violoncelle, depuis toujours. Elle avait rêvé d'en jouer et tremblait au son de sa voix, si humaine, disait-elle. Enfant, elle en avait réclamé un à chacun de ses anniversaires. Mais en lieu et place, elle ne reçut qu'un violon, ce qui ne la combla d'aucune manière. Pas d'interprétation hâtive, je ne fais que témoigner. Toujours est-il que je lui proposais de sentir le son du violoncelle avec sa main posée sur le dos de l'instrument. Initiée par l'archet, relayée par le chevalet, la vibration mit la table en mouvement, traversa l'âme, s'amplifia au creux de son intimité boisée, franchit l'église, se faufila dans la main de la vieille dame, merveilleuse main à la peau fine comme du parchemin, pour remonter le cours des canaux et rivières qui menaient jusqu'à son cœur. Là où, depuis plus d'un siècle, somnolait un petit papillon. Un papillon, ça ne pèse pas grand-chose. C'est plus léger qu'une matraque. Ça file moins vite qu'un spray gazeux, mais ça s'élèvera toujours plus haut que les paroles de certains ministres, les actes de certains policiers, les ambitions de certains présidents de parti. Éducation, culture et battement d'ailes de papillon, même combat, no pasaran. Récit signé Marie-Ève Ronvaux, qui possède de nombreuses cordes à son arc, à son violoncelle, dois-je dire. Enseignante à la Haute École de Bruxelles-Brabant, violoncelliste, géographe, compositrice, autrice à 16 heures. Une belle plume, à vrai dire. Merci Marie-Ève pour ce récit, en hommage aux milliers d'enseignants, de directions, d'élèves, d'étudiants, de parents, méprisés, bafoués, humiliés, gazés, matraqués, un triste jeudi à Bruxelles. Toujours les artistes, poètes, écrivains, peintres, compositeurs, musiciens garderont la tête haute et résisteront au mépris, aux intimidations, parce qu'ils sont absolument indispensables pour sauvegarder un tant soit peu d'humanité, de solidarité et, in fine,
de démocratie. Merci à eux tous. Je vous fixe rendez-vous, chers auditeurs, la semaine prochaine pour un nouveau Tutti Crescendo, une nouvelle découverte musicale. À tous, belle semaine. Vigilance, résistance, Edgar Morin et tant d'autres.

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1: Actu et esprit critique. Esprit, c'est-à-dire en toute simplicité, notre faculté de réfléchir, juger et décider. Encore que reconnaissons que l'expression « avoir de l'esprit » a un tout autre sens. Il s'agit alors de faire preuve de finesse et de subtilité dans l'art du raisonnement. Sans parler d'autres expressions telles que « il a un petit esprit ». Il est certain que l'actu nous fait penser et nous amène plus ou moins subtilement à apprécier et à décider de la pertinence et importance de l'information présentée et partagée. En d'autres mots, l'actu active notre réflexion. Le problème est qu'il arrive à cet actu de nous faire penser, si je peux me permettre l'expression, de travers, de nous induire en erreur et même dans certains cas, de nous faire penser d'une façon mauvaise, à savoir qu'elle a été manipulée. Elle vise à nous convaincre alors que l'information ou son interprétation est fausse. Ce qui, admettons-le, arrive souvent vu la subjectivité, consciente ou non, des gestionnaires de l'information. C'est à nous, auditeurs et auditrices, et récipients de l'information, à enregistrer les nouvelles de l'actu avec ce que l'on appelle un esprit critique. L'esprit critique, une citation par David Bessy. Comprendre est l'un des grands plaisirs de la vie. Comprendre est l'un des grands plaisirs de la vie. Point de départ. Il n'y a pas, chers auditeurs, de bonnes et mauvaises nouvelles en tant que soi. Il y a des données que nous, vous et moi, apprécions et décidons de leur sens et valeur. Les nouvelles de l'actu sont non seulement reçues, mais aussi interprétées, à savoir déchiffrées et jugées. Ce qui nous est communiqué comme étant des faits ne sont en réalité que des formulations plus ou moins validées de croyances. Pour nous, êtres humains, on pourrait affirmer que tout est croyant. C'est donc à nous d'exercer notre esprit critique en vérifiant selon nos connaissances et expériences, la signification pour nous et selon nous de ce que nous voyons ou entendons. C'est ce type de partenariat qui fait de la prise de connaissance de l'actu intéressante et utile pour nous, pour d'autres, pour tous. Il est donc question ici d'une écoute active de l'information. Ajoutons que l'écoute active n'est guère facile, car elle exige deux qualités qui puisent dans notre réserve d'énergie mentale, à savoir l'attention et l'effort. Oui, l'effort. Or, nous subissons tous et toutes le poids de la loi du moindre effort. Ne sommes-nous pas naturellement paresseux? C'est le côté positif de l'esprit critique. Il nous amène à réagir aux stimulations de l'actu et de nous forger notre propre opinion. Elle est alors une belle opportunité de développement personnel. Mais, il existe aussi un côté sombre de l'esprit critique. Oui, l'esprit critique a un côté négatif. Un excès d'esprit critique conduit à se couper de son entourage. Il critique tout et tout le temps, dirons-nous. À voir les choses négativement. Il est déprimant à force de critiquer, à se fermer à l'information qui pourrait, cependant, être la source d'une croissance personnelle. Elle rejette tout et à être de plus en plus stressée et émotionnelle. Il ne peut rester neutre pour un moment. Trop de critiques nuit à l'équilibre de soi et à la rupture sociale. On s'isole, on se ferme, on est rejeté par les autres. En guise de conclusion, alors, que faut-il déduire de ce petit aperçu de l'esprit critique ? Essentiellement, je pense que sa bonne pratique, l'esprit critique, exige 1. Le contrôle des impulsions qui conduisent que trop souvent à des jugements de valeur non fondés et deviennent la source de préjugés. 2. L'exercice du doute qui peut conduire à découvrir de nouvelles interprétations de la réalité. Le doute. 3. La transformation de la réception passive des nouvelles en actes créatifs. On doit gérer son actualité. On retire de ce qui est présenté ce qui est bon pour nous. Quelle belle opportunité de voir plus, de voir mieux, de voir autrement. Enfin, pour finir, une citation d'Eric Fromm. Notre capacité à douter, de critiquer et de désobéir est sans doute le seul moyen d'éviter la fin de la civilisation et d'assumer l'avenir de l'humanité. Chers auditeurs, merci de m'avoir écouté et à bientôt.

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Notre enfant deviendra aussi le sien ensuite. 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

0: je la reverrai, je le saurai tout de suite. Que ce sera reparti pour un tour de piste. À mon...
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2: Il est 13h.
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4: 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Votre rendez-vous hebdomadaire de chansons en français. Bonjour à toutes et à tous, j'espère que vous allez tous bien. Et c'est reparti pour une nouvelle édition Chanson Chausson. Exceptionnellement, aujourd'hui, cette émission ne va pas être consacrée à un chanteur, mais à des chansons ayant toutes un rapport avec un instrument de musique. Commençons avec le piano. Frédéric Chopin est un pianiste polonais célèbre. Mais comme il n'a pas enregistré de disque lui-même, nous avons demandé à Gilbert Bicot d'évoquer la mémoire du pianiste de Varsovie.

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Voici ce grand succès de Léo Ferré interprété par Catherine Sauvage.

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Vraiment, c'est ça qui est bon.

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Oui, tu t'en fous, quoi. 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T'entends? Il a le bourdon, accordéon.

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Depuis des décennies, c'est la guitare qui a le succès et le vent en poupe. Elle se joue évidemment autrement que le violon. Et qui dit guitare pense aussitôt à Georges Brassens. Voici son grand succès, la chanson pour l'Auvergnat.

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Un autre grand guitariste nous a quittés en 2008. Que faire sans Henry Salvador ? Réécoutons un de ses grands succès, Syracuse. J'ai...

Pas trop éloigné de la guitare, il y a le banjo. En 1965, à la télévision française, Sacha Distel interprète en direct, accompagné par l'orchestre de Raymond Lefèvre, un air de banjo.

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0: Alors passons au cuivre. Sans doute, le trombone inspire-t-il les comiques, car Fernandel voudrait en jouer.
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1: Un autre comique, Bourvil, dont nous avons déjà parlé, nous parle de son père jouant du trombone. Et cette voix inimitable n'est-elle pas elle-même un trombone ?

Marie Laforêt, a, quant à elle, trouvé une flûte magique. Vous reconnaîtrez le fameux air écrit en 1913 par le compositeur péruvien Daniel Alomía Robles, El Cóndor Pasa.

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Revenons au cuivre et à la trompette. Nous ne pouvons manquer Petite Fleur de Sidney Bechet. Mouloudji nous chante cette chanson sur cet air magnifique.

0: Terminons avec Charles Trenet qui nous rappelle en 1991 qu'il aime le son du cor au fond des bois. Cette émission a été préparée par Jacques de Saucé et mise en onde par votre serviteur Théo Mertens. À la semaine prochaine.
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1: Il est 14h.
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3: Notre petite goutte de poésie s'intéresse cette semaine au poète français Théophile Gautier, né en 1811 à Tarbes et décédé en 1872. On sait que Théophile Gautier se situe à la lisière entre le courant romantique et le courant réaliste, et plus particulièrement parnassien. Il est l'auteur d'une sorte d'art poétique qui se distingue singulièrement du mouvement classique ou du mouvement romantique. Vous aurez l'occasion de l'entendre lors d'une des gouttes de poésie intitulée « L'art » et extrait de « Émaux et Camées ». Par ailleurs, Théophile Gautier, dès son enfance, fréquente l'atelier du peintre Rioux, qu'il introduit dans l'univers des couleurs. Au premier rang des Jeunes France, lors de la bataille d'Hernani, il se vouera dès lors à la littérature. Journaliste par nécessité, critique, poète et romancier, il acquiert au cours de ses voyages un sens remarquable des formes et des visions hautes en couleurs. C'est avec regret qu'on le voit disparaître en 1872, non sans nous avoir donné deux romans remarquables, Mademoiselle de Maupin et Le Capitaine Fracasse, ou encore des poèmes comme Albertus, Émaux et Camées et Poésies diverses. C'est précisément de ce recueil, Poésies diverses, qu'est extrait le poème La Caravane, que vous allez entendre dans un instant.
4: La caravane humaine au Sahara du monde, par ce chemin des ans qui n'a pas de retour, s'en va traînant le pied, brûlé au feu du jour, et buvant sur ses bras la sueur qui l'inonde. Le grand lion rugit et la tempête gronde. À l'horizon fuyard, ni minaret ni tour. La seule ombre qu'on ait, c'est l'ombre du vautour qui traverse le ciel cherchant sa proie immonde. L'on avance toujours, et voici que l'on voit quelque chose de vert, que l'on se montre au doigt. C'est un bois de cyprès, semé de blanches pierres. Dieu, pour vous reposer dans le désert du temps, comme des oasis, a mis les cimetières. Couchez-vous et dormez, voyageurs haletants.

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La dernière fois que cela fut fait devait dater du Moyen-Âge. 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

Votre nom, Pani. Votre prénom, Irma. Irma Pani, oui, ben. Faites plus court, monsieur le douanier. Dites Irma. Naissance, 15 juillet 1988. Où ça ? Douala, Cameroun. Activité principale, auteur, compositrice, interprète. Genre, folk, blues, ballade, pop. De quoi jouez-vous comme instrument ? Guitare, piano, batterie. Et depuis quand êtes-vous en activité ? Depuis 2003 et puis 2007 ici en France. Label ? My Major Company, je connais ça, oui. Universal Republic Records. Et votre entourage ? M, Gareth Elmaleh, Youssoupha, du beau monde. Passez, mademoiselle, vous êtes la bienvenue. Irma Pani, plus connue sous son nom de scène. Irma est une chanteuse camerounaise née le 15 juillet 88 à Douala, au Cameroun. Révélée en 2008 par les internautes à travers le label communautaire My Major Company, elle compose et réalise entièrement son premier album, Letter to the Love, sorti en février 2011. Multi-instrumentiste, elle s'inscrit dans un style à la fois pop et soul. Née au Cameroun de parents pharmaciens, Irma est la cadette d'une fratrie de 4 frères et sœurs qui comprend son grand frère Ralph, sa sœur jumelle Inès et sa petite sœur Prisca. Originaire de Bangangté, elle grandit à Douala où elle fait sa scolarité au lycée français. Et à 7 ans, elle commence le piano classique. À 11, elle trouve une guitare abandonnée par son père qui la conduira à apprendre cet instrument en autodidacte et à composer ses premières chansons. Puis en 2003, à l'âge de 13 ans, Irma arrive en France. Elle poursuit ses études secondaires. Elle termine sa scolarité au lycée Stanislas de Paris, tout en résidant au foyer, la maison située à proximité du lycée. Avec d'autres élèves de l'établissement, elle crée alors sa propre formation rock, baptisée International Mushroom Company. Je ne sais pas, peut-être qu'on mangeait beaucoup de champignons en jouant de ces instruments. Toujours est-il qu'on la retrouve en chanteuse et en pianiste. De ce quintet qui reprend des classiques du rock tels que Led Zeppelin ou encore Guns Roses. Elle donne plusieurs concerts avec cet ensemble et remporte un franc succès auprès des autres élèves, d'abord, puis du public qui est gagné petit à petit. Et c'est également pour Irma un moyen de jouer ses premières compositions en public, voire même en solo. Mais l'entrée dans la vie universitaire contraint les membres du groupe à se séparer. Et en 2007, alors qu'elle est étudiante en classe préparatoire d'études d'une haute école de commerce, Irma poste ses premières vidéos sur YouTube. Elle y interprète des reprises acoustiques d'artistes tels que Michael Jackson, son idole, ou encore Norah Jones. Et elle se fait rapidement remarquer sur Internet. Elle intègre l'école supérieure de commerce de Paris en 2008, mais la chanson est beaucoup plus son truc. Les fondateurs du label communautaire My Major Company la repèrent évidemment en août 2008 et elle s'inscrit sur le site le 26 septembre. En moins de 3 jours, Irma récolte les 70 000 euros alors requis pour la production de son album grâce à un peu plus de 400 internautes producteurs. Et parallèlement, Irma continue d'alimenter sa chaîne YouTube avec de célèbres reprises et ses propres compositions. Elle est également repérée par le producteur de spectacle Augury, Augury Productions, ce qui lui permet dès mai 2010 d'assurer la première partie d'artistes tels que M, Mickey Green, Rodrigo y Gabriela, Diams ou encore Indy Zara, rien que du beau monde. À l'automne de la même année, elle est en résidence à La Java à Paris où tous les mardis soirs, pendant plusieurs mois, elle épate le public qui vient la voir. Et son premier album, Letter to the Love, porté par le single I Know et Watching Crap on TV, sort le 28 février 2011. Il est certifié disque de platine en mai 2012 et l'album se classe même numéro 1 sur iTunes. Elle entame en mars 2013 une tournée, tenez-vous bien, guichet fermé à travers la France, la Belgique et la Suisse. Et nous avons eu, nous, l'occasion de la recevoir à l'occasion du festival Les Ardentes de Liège. Et à l'été 2011, elle se produit encore sur les scènes de nombreux festivals européens, tels que le Festival de Jazz de Montreux, le Paléo Festival de Nyon en Suisse ou encore les Francofolies de La Rochelle. Pour terminer,
pas le, l'ensemble de sa tournée, bien sûr, mais pour finir par poser ses valises aussi au Couleur Café Festival de Bruxelles, de chez nous, bien entendu. Et en octobre 2011, Irma signe un nouveau contrat avec le label Universal République, qui souhaite commercialiser son premier album sur le territoire des États-Unis. Très belle ascension, comme vous le voyez. Cette gamine a beaucoup de talent, elle a encore bien des choses à nous apprendre. Et puis, croyez-moi, ce n'est qu'un début. On va continuer le combat en sa compagnie, très joli combat, en aussi charmante compagnie d'une artiste qui a plus d'un tour dans son sac et plus d'une corde à sa guitare, bien entendu. Alors vous avez entendu Irma dans Love You, c'était le titre de départ. La voici pour terminer dans Mr. Love, c'est toujours une affaire d'amour avec Irma.

Hugh Laurie. Il nous crédite d'un premier album, Let Them Talk. Alias Dr. House, bien sûr, auteur, scénariste, compositeur, musicien, réalisateur, producteur de cinéma, écrivain, chanteur britannique. N'en jetez plus, la cour est pleine. Hugh Laurie Obey, alias Dr. House, est né à Oxford en 1959. L'homme a principalement joué dans des séries télévisées ou des téléfilms, notamment dans des séries à sketch avec son partenaire de toujours, Stephen Fry. Et c'est principalement pour ses interprétations du Dr. Gregory House dans la série de TV américaine Dr. House de 2004 à 2012 qu'il est connu, archi connu. Une bénédiction que cette série pour Hugh Laurie, puisque ce rôle lui a valu le Golden Globe du meilleur acteur dans une série dramatique en 2006 et 2007. Et tant qu'en parler récompense, notre homme se paie une douzaine de premiers prix dans des People Choice Awards, Satellite Awards ou encore Television Critics Association Awards, toujours pour son rôle fétiche du Dr. House. Par ailleurs, il est aussi connu au Royaume-Uni pour ses rôles de Blackadder avec un certain Rowan Atkinson alias Mr. Bean. Quant à la reine-mère Elizabeth, elle l'a fait officier de l'ordre de l'Empire britannique dès mai 2007. Wow, c'est dire si notre homme est particulièrement en odeur de sainteté au royaume de sa très gracieuse majesté. Fils d'un médaillé d'or aux Jeux Olympiques d'été de 1948 à Londres en aviron, on aurait bien vu le jeune Hugh en rameur, ce qu'il a été d'ailleurs, mais il a vite jeté l'éponge, ou plutôt la rame, en 1980, quand, découragé à la suite d'une course à Oxford-Cambridge, précisément, son embarcation a perdu cette année-là pour avoir échoué à 1,50 m du vainqueur. Lui qui avait étudié l'archéologie et l'anthropologie à Cambridge n'était en rien fasciné par les sports finalement ou par la médecine, mais c'était plutôt pour la comédie qu'il était doué à la suite de sa rencontre avec l'actrice britannique Emma Thompson qui lui a inoculé le virus. C'est grâce à cette dernière qu'il rejoint le célèbre Cambridge Footlight, tremplin de plusieurs comédiens britanniques. Et c'est là qu'il rencontre Stephen Fry, avec qui il commettra plusieurs séries, dont la célèbre Yves and Wooster, où ses talents de pianiste et de chanteur font merveille. Entre-temps, il se marie avec Jo Green en 1989, une administratrice de théâtre, avec laquelle il aura une fille Rebecca et deux fils William et Charlie. Il ne manque pas par ailleurs de s'illustrer dans une carrière d'auteur comique, aux côtés de Rowan Atkinson déjà cité, puis il fait son apparition dans d'autres films comme Maybe Baby ou Stuart Little, où il utilise pour la première fois l'accent américain, ce qui lui vaut l'intérêt et les attentions du producteur Bryan Singer et du créateur David Shaw, qui, séduit par l'accent américain de l'acteur, se laisse convaincre qu'il pourrait bien se faire passer pour un natif des States. Et bingo, emballé, pesé, c'est vendu. Dès 2004, lorsqu'il a incarné pour la première fois l'arrogant Dr. Gregory House dans la série de la Fox, sa popularité a rejoint au pays de l'oncle Sam celle du pays de la langue de Shakespeare. Et ça lui a valu, ma foi, de fort jolis magots, puisque le magazine américain TV Guide en 2010 nous signale que Laurie gagnait $400,000 par épisode du Dr. House, ce qui en faisait un des acteurs de séries américaines les mieux payés en 2006-2007, tandis qu'en 2011 et 2012, pour la saison numéro 8 du Dr. House, il a touché $700,000 par épisode, ce qui en fait un des acteurs les mieux payés avec Charlie Sheen de Mon Oncle Charlie. Pas de souci donc à se faire pour les vieux jours du Dr. House, à condition, bien sûr, qu'il garde la santé. À noter encore que depuis la saison 5, il est producteur exécutif des épisodes et que c'est lui qui a eu l'idée de faire porter des baskets au personnage du Dr. House. So British, it's no war. Et il faut savoir aussi que nombre de ses compositions personnelles sur le plan musical sont jouées dans Dr. House et que depuis 2006, il fait partie du groupe Band From TV en tant que chanteur et pianiste, groupe qui par ailleurs compte plusieurs acteurs de séries télévisées comme James Denton de Desperate Housewives ou encore Jess Spencer que l'on retrouve en Robert Chess dans Dr. House. Cerise sur le gâteau, le groupe a pour but d'aider les associations caritatives, ce qui est une bonne chose. Let Them Talk,
titre d'un premier album de YouGlory, n'est d'ailleurs pas le premier essai sur CD de notre héros du jour. On l'a entendu sur l'album Hank Cool Teddy Bear de Matt Love, où il joue du piano sur le titre If I Can't Have You. C'est dire, si ce n'est qu'une demi-surprise d'apprendre, qu'il ait signé un contrat avec la Warner Music en juillet 2010, prélude à la sortie de son premier album, Let Them Talk, sorti dans nos contrées en mai 2012 et entré directement à la deuxième place des albums les plus vendus. Sur cet album de reprise de standards du blues de la Nouvelle-Orléans, on retrouve de grands noms de la chanson comme Dr. John, Tom Jones ou encore Irma Thomas, mais aussi beaucoup de traditionnels qui ont égayé l'enfance et la jeunesse de Hugh. Vous serez déçus si vous vous attendez à trouver des compositions originales sur cet album. Non, seulement des reprises de chansons des années 20 ou 30 qui ont séduit notre homme. Mais quelles reprises, au point de faire oublier bien souvent les originales. C'est vrai qu'avec les orchestrations, arrangements et autres perfectionnements sonores et techniques, on fait des merveilles aujourd'hui. Très tôt, le single « You Don't Know My Mind » a cartonné sur les ondes en radio et sur iTunes. Et les concerts se sont enchaînés au Royaume-Uni, en Allemagne, en France et chez nous. Bien évidemment, c'est ainsi que nous avons eu le plaisir de le voir sur la grande scène des Francofolies. Mais c'est une autre histoire que nous vous conterons dans un prochain billet. En attendant, on ne vous fait pas languir davantage. Après le premier titre entendu en exergue de ce billet, voici le second, Swanee River, et bonne découverte en compagnie de Dr. House.

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0: Notre petite goutte de poésie ne gèle pas en hiver. Au contraire, elle continue à être bien là, bien coulante, bien huilante. Et l'hiver, c'est un thème, évidemment, qui est porteur au niveau poétique. Alors, nous allons cette semaine y consacrer notre petite goutte de poésie. Poète, dramaturge et critique français, Théodore de Bonville, car c'est bien de lui qu'il s'agit, est né à Moulins en 1823 et mort à Paris en 1891. Célèbre pour les odes funambulesques et les exilés, il est surnommé le poète du bonheur. Ami de Victor Hugo, de Charles Baudelaire, de Théophile Gautier, il est considéré dès son vivant comme l'un des plus éminents poètes de son époque et il a notamment découvert le talent naissant d'Arthur Rimbaud. Bainville, à la croisée de deux courants poétiques, unit dans son œuvre le romantisme et le Parnasse dont il fut l'un des précurseurs. Il professait un amour exclusif à la beauté et à la limpidité universelle de l'acte poétique. S'opposant à la fois à la poésie réaliste et à la dégénérescence du romantisme, face auquel il affirmait sa foi en la création artistique. Ce poème, « L'hiver » de Théodore de Bonville, est un clin d'œil aux amateurs du bois de Boulogne, célèbre repère de péripatéticiennes et de clients de tout acabit. Et c'était déjà le cas au XIXe. Les traditions ont la vie longue. Et on comprend qu'on ne s'attarde guère au bois de Boulogne l'hiver. Clin d'œil malicieux et pointe d'humour oblige. Voici l'hiver, Théodore de Bonville.
1: 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Toutes les blancheurs de la chair y passent, radieux cortège. 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

She, elle. Et elle, c'est Isia, la fille de Jacques Higelin. Et c'est déjà son deuxième album, avec pour titre à ce deuxième album, So Much Trouble, un si grand trouble. Alors la jeune chanteuse serait-elle troublée par un si grand et si rapide succès ? C'est possible. À 21 ans, au moment où sort cet album, Isia a déjà connu de grandes satisfactions. Disque d'or, son premier album éponyme Isia lui a permis de décrocher déjà une double victoire de la musique, comme d'arpenter les scènes de la France entière. Et au moment où paraît son deuxième disque, la jeune fille tâche de faire fi des attentes et de la pression. Inutile pour elle de s'en faire d'ailleurs, puisque la chanteuse a amplement réussi son retour sur le devant de la scène et de la production discographique avec un deuxième opus, plus mûr, plus posé, qui devrait lui permettre de s'installer durablement dans le paysage du rock français. Si ses premières chansons étaient avant tout traversées par l'énergie, les nouvelles font la part belle aux mélodies et au climat plus soigné. Suite logique, certes, encore fallait-il le faire. Entre 15 et 20 ans, la jeune fille a beaucoup évolué et pas mal grandi. Et surfant sur la vague de l'authenticité, Isia vous déclare qu'il n'est pour elle pas question qu'elle refasse la même chose que pour son précédent album, même si celui-ci a bien marché. C'est au printemps de Bourges, il y a quelques années, qu'on a découvert sa voix. Très vite, on l'a comparée à Janis Joplin pour ce timbre rugueux et passionné. Certes, avoue la chanteuse, je suis très flattée qu'on me compare à Janis, mais elle chante quand même mille fois mieux que moi, s'amuse Isia. Adoucie, sa voix emprunte aujourd'hui des sentiers plus variés. « J'ai mis toute mon énergie dans un écrin plus travaillé », avance-t-elle en parlant de sa méthode de travail. Ses textes en anglais tournent autour de thèmes assez inhabituels comme le harcèlement, la haine ou l'amitié. Plutôt que de se contenter d'aborder l'amour, sujet que, dans la vingtaine, les jeunes artistes ne cessent d'explorer. On la retrouve ici aussi en chanson française sur le dernier album de son frère Arthur H. intitulé Babalove. La première occasion de réunir deux des enfants de Jacques Higelin, c'était celle-là. Mais de suite, Isia tient à préciser qu'ils ne se considèrent pas, eux, les enfants de Jacques, comme une dynastie. C'est plutôt la convivialité, frère-sœur, l'envie d'art et de musique qui est le plus fort. Et une fois l'album terminé, c'est de concerts dont Isia rêve. Travailler sur la lumière et la mise en scène du spectacle et poursuivre l'évolution entamée sur le disque. Isia Higelin, une jeune artiste saine et déjà mature, qui devrait se donner les moyens de ses ambitions et percer sur la scène rock, en attendant qu'un jour peut-être, elle nous la joue franco. Vous l'avez entendu dans She, la voici dans That Night, son nom Isia, le titre de l'album So Much Trouble.

John Mamman nous offre un nouvel album après Mr. Joe en 2010, un album éponyme en 2012 qu'on pourrait intituler « Fais pas la gueule, John ». C'est un morceau que vous avez entendu d'ailleurs dans un billet précédent ou parallèle. J'apprendrai à vivre avec ce que ma musique me donne. C'est l'acte de foi par lequel John Mamman se définit. Cet auteur, compositeur, interprète français, la trentaine bien sonnée, fasciné par les guitares, la culture anglo-saxonne, mais aussi la bonne chanson française, celle qui sonne bien, qui sonne juste et dans laquelle il compte s'illustrer. À 18 ans, John Mamman part au Canada, puis à Miami pour poursuivre son rêve américain. Une certaine idée de la réussite sociale qu'il a vraiment touché du doigt sans malheureusement s'épanouir. Alors que ses affaires sont florissantes, en effet, il décide de tout lâcher pour tenter une nouvelle aventure, celle des heures passées jusqu'au bout de la nuit, à trouver des mélodies imparables, à donner en somme un sens à sa vie. « Donnez-moi le sens » deviendra d'ailleurs un des morceaux phares de son premier album « Mr. Joe ». Son premier single, « Pas jaloux », résume à lui seul ce passage d'un monde à l'autre, du matériel au dématériel. « Je suis donc rentré à Paris et pendant un an, j'ai fait des maquettes », nous confie-t-il. Ses premiers pas dans la musique sont ceux de compositeurs. Coup d'essai, coup de maître. Il signe avec « Assis par terre » de Louise et Joseph un des plus gros tubes de l'année 2008, ce qui lui vaut d'être aujourd'hui extrêmement demandé. Puis vient l'heure des chansons que l'on fait pour soi. Et donc ce premier album, Mr. Joe, une belle collection de refrains entêtants basés sur l'énergie de sa guitare, sur des paroles simples mais jamais anodines. Il a tout composé de A à Z et travaillé les textes avec une équipe d'auteurs qui ont pris le temps de le connaître. Parmi eux, un certain Lionel Florence. John Mamman aime les chanteurs-guitaristes, de James Taylor à Marvin Gaye, de Stevie Wonder à Bob Marley ou encore les Beatles. Une famille se dessine donc. Le père de John est musicien. Il a sorti quelques 45 tours dans les années 70 sous le nom de Maurice Mann. Il a eu quelques succès sans vraiment exploser. Et à 32 ans, à l'arrivée de son fils, il se range des voitures mais a toujours gardé des guitares à la maison, des amplis Revox et des insomnies créatrices qui font rêver John. « Mon père m'impressionnait par sa voix, par sa présence sur scène », déclare-t-il. Sur l'album, il a même co-signé une musique avec ce mélomane paternel qui compose souvent sur une de ses vieilles Gibson millésime 1968 pour le côté roots de l'album. John n'aime pas que la musique, il aime aussi les cultures, parler, comprendre. En vacances à Cuba, il va forcément dans les bars interdits, chez l'habitant plutôt que dans les habituels circuits touristiques. À Montréal, il se branche avec la communauté haïtienne qui lui a inspiré ne plus se laisser faire. Il rêve de voyages musicaux à Los Angeles ou ailleurs pour travailler avec les musiciens qui le font rêver. John aime aussi sa famille, son socle, son appui avec une simplicité touchante. Il dédie sa dernière chanson « Mémé » à sa grand-mère maternelle qu'il a toujours soutenue, même quand il a tout plaqué pour la musique. « Dans sa génération, on était moins individualiste », exprime-t-il. « La réussite ne se mesurait pas à la taille de la télé. Elle se privait de certaines choses pour ses enfants. Ma grand-mère, il y avait un vrai sens du don de soi. » Le don de soi, John le vit aujourd'hui à travers sa musique sincère, claire, directe. C'est la musique d'un homme épanoui, d'un bonheur forcément contagieux. Vous l'avez entendu dans ce moment-là, le voici dans « What am I gonna do ?»

0: Notre petite goutte de poésie s'intéresse cette semaine à un poète parnassien du courant réaliste de la poésie française, Sully Prudhomme, né en 1839 et décédé en 1907. De son prénom François René, de son nom Prudhomme, mais en poésie, il aimait s'appeler Sully Prudhomme, donc, est né à Paris en 1839. Privé très tôt de son père, il fut éduqué par sa mère. Mais au sortir du lycée, il fit un stage aux usines du Creusot, aux fameuses usines Schneider. Et c'est là qu'il prit conscience de la souffrance humaine et aussi de la passion de l'homme pour la science. Féru de philosophie, son inspiration poétique s'orienta dès lors vers les grands problèmes humains. Académicien à 42 ans, comblé d'honneur, il connut cependant une vie douloureuse, marquée par un amour déçu durant sa jeunesse et par le doute qui longtemps le tortura. Et il mourut de la sorte en 1907. Il appartient à ce courant parnassien, qui avait comme point de départ un recueil collectif, le Parnasse contemporain. C'est en vain qu'au Parnasse, un téméraire auteur, le Parnasse étant ce monde de l'antique Grèce où l'on couronnait les plus grands. Nous retrouvons Sully Prudhomme dans un extrait de son recueil Science, précisément Le vase brisé.
1: Le vase où meurt cette verveine, d'un coup d'éventail fut fêlé. Le coup dut effleurer à peine, aucun bruit ne l'a révélé. Mais la légère meurtrissure, mordant le cristal chaque jour, d'une marche invisible et sûre, elle en a fait, lentement, le tour. Son eau fraîche a fui, goutte à goutte, le suc des fleurs s'est épuisé. Personne encore ne s'en doute, n'y touchez pas, il est brisé. Souvent aussi la main qu'on aime effleurant le cœur le meurtrit. Puis le cœur se fend de lui-même, la fleur de son amour périt. Toujours intact aux yeux du monde, il sent croître et pleurer tout bas, sa blessure fine et profonde. Il est brisé, n'y touchez pas.
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0: Jeanne Plante et son nouvel album La Veuve Araignée, un album qui ne tombera cependant dans les bacs de nos disquaires qu'à partir du 30 mars prochain. Vous voyez que Radio Equinox est bien à l'avance et c'est très bien ainsi, vous pourrez vraiment découvrir cette petite plante qui a tout d'une grande bien à votre aise. Ça fait 8 ans déjà que la petite Jeanne plante ses graines de musique authentique et bio dans le bon terreau des scènes francophones. Elle a sorti en 2009, car elle prend le temps de bien faire les choses, un premier album avec de très jolies chansons, entre autres Les mots cachés, qui donnait d'ailleurs son titre à l'album. J'ai entendu dans sa voix des échos de Barbara, dans sa musique quelques notes de Bepix, dans sa composition une variété inouïe dans les thèmes, du sourire aussi, de la tendresse et quelques sérieusités. Parions qu'on en reparlera. Et qui dit cela? C'est tout simplement Émilie Loiseau, qui a découvert en Jeanne Plante une future grande de la chanson française. On en reparlera au Que Oui de Jeanne Plante. Alors, réalisé dans le cadre des studios Acoustie par Fabrice Ravel-Chapuis, qui a mis le pied à l'étrier à Benabar, Jean Guidoni ou encore Salvatore Adamo, l'album s'est construit autour de rythmiques acoustiques évoquant la pop des années 60 et 70. Les principaux interprètes en sont Paul Jotti, qui s'est occupé de Benabar et d'Arthur H à la batterie et aux percussions, Brad Scott, qui a joué à la basse dans le band d'Arthur H, et encore Jérôme Perez ou guitare, que l'on retrouve pour accompagner Bass ou Philippe Laville, excusez du peu. D'autres éléments orchestraux comme un quatuor à cordes ou encore un little band improvisé avec clarinette et trombone viennent colorer le tableau et renforcer l'atmosphère insolite des histoires inquiétantes et burlesques que raconte Jeanne. Et pour cause, ce titre La Veuve Araignée, eh bien, inspire quelques inquiétudes. Vous avez entendu Jeanne Plante dans Je n'ai jamais su dire non. La voici dans Je t'ai cherché partout. Allez, parions que cette petite plante qui a toute d'une grande ne se plantera certainement pas avec l'album que voilà.
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Jason Mraz et son troisième album « We Think, We Dance, We Steal Things ». L'ascension de Jason Mraz durant la dernière décennie l'a définitivement placé parmi les jeunes prodiges de la génération pop-rock actuelle. Mais qui est Jason Mraz ? C'est un auteur, compositeur, interprète, guitariste américain, né en 1977 à Mechanicville en Virginie, qui a commencé à jouer de la guitare vers l'âge de 18 ans seulement, à New York, où il étudia durant un an à la American Musical and Dramatics Academy. C'est d'ailleurs là-bas qu'il va rencontrer son meilleur ami, Butch Walla, et son amie, Johanna, et qu'il va découvrir la musique pop. En 1999, donc, il décide de se consacrer entièrement à la musique et il part à San Diego dans l'espoir de réaliser son rêve, car San Diego, c'est bien la ville phare réputée pour repérer les jeunes talents. Et il y fait la rencontre de Toca Joel Rivera et de son frère. Et il décide alors de former un trio. Un autre musicien viendra compléter le groupe, Ian Sheridan. Et il commence à se produire alors un peu partout en Californie, puis dans le célèbre café Java's Joe's Coffee Shop. C'est dans ce café que sera autoproduit le premier disque de Jason sous le nom de Life at Java's Joe's en 2002. Ce sont les débuts en musique pop de l'artiste. C'est alors qu'il est repéré et qu'il signe un contrat avec Elektra, le label qui a signé et lancé le groupe The Doors notamment, d'où un album naîtra sous le nom de My Rocket to Come. Et dans cet album, le single The Remedy est écrit par un de ses amis atteint d'un cancer et il va rapidement devenir un succès aux États-Unis et au Japon. Puis en 2004 sortira un nouvel album, Tonight Not Again, et un quatrième dans la foulée, Mr. Azet. C'est alors qu'on lui propose de faire les premières parties de grandes stars de la musique pop actuelle, telles que James Blunt, Alanis Morissette ou, excusez du peu, les Rolling Stones. Alors qu'il prend du temps pour se poser et réfléchir à sa carrière, Jason Mraz part pour Londres en 2008 où le producteur de Coldplay l'invite pour enregistrer l'album qui devra le faire connaître au grand public, voire au monde entier. Et c'est le début du travail sur We Think, We Dance, We Steal Things, l'album que nous vous présentons cette semaine, et son célèbre single I Am Yours que vous avez entendu en exergue de ce billet. Le succès est au rendez-vous. Et le style de Jason Mraz commence à être bien défini, à savoir un subtil mélange de rap, de jazz, de rock et de pop. Cette année, il compte revenir avec un nouvel album, Love is a Four Letter Word, qui rendra définitivement et incontournablement nécessaire la présence de Mraz sur la scène pop-rock internationale. Sa musique est le résultat d'influences variées dans les styles déjà cités. Rock, pop, jazz, mais rap aussi. Et elle est faite d'ambiances diverses. Mais pour tout dire, son style est inqualifiable et inétiquetable, car autour de sa guitare souvent acoustique, le chanteur-auteur-compositeur sait manier les riffs et les introduire dans une rythmique entraînante, dynamique. Il a cette façon de jouer qui lui permet de déplacer une voix impressionnante, prenant tantôt des envolées lyriques, tantôt des enchaînements sans pause, comme un flux continu. Quant aux improvisations, elles font partie de son jeu de guitariste et chaque rythmique, chaque phrasé musical est travaillé avec finesse. 4 albums studio et autant de live. Voilà ce que nous a transmis jusqu'à présent ce surdoué de la guitare. Mais il n'est pas à 35 ans au bout de sa production, croyez-moi. Non, son ascension brillante et la qualité de cette interprétation laissent augurer pas mal de beaux jours encore pour Jason Mraz, dont nous suivrons la passionnante carrière attentivement, bien sûr. Je vous rappelle le titre de cet album « We Think, We Dance, We Steal Things ». Vous l'avez entendu dans « I Am Yours », le voici dans « Lucky » en duo avec Colby Kayat. Et nous, on reste sous le charme.

0: Notre petite goutte de poésie s'intéresse cette semaine au poète français René Guy Cadou. René Guy Cadou est né à Sainte-Reine de Bretagne, dans la Loire-Atlantique, en 1920. Fils d'instituteur, instituteur lui-même, il est condamné au gré des nominations à d'innombrables errances. Alors la lecture de Reverdy et d'Apollinaire, deux poètes qu'il aime tout particulièrement, ainsi que la rencontre avec un autre personnage remarquable en poésie, Max Jacob, eh bien, ces rencontres vont orienter ses rêves poétiques. Opposant au surréalisme un humanisme d'amour des hommes et du monde, il parlera, comme ses compagnons de l'école de Rochefort, un langage intelligible au cœur et à l'esprit. Entouré de l'affection de son épouse, Hélène, de ses amis innombrables, il meurt en 1951 à l'âge de 31 ans seulement, après avoir retrouvé le dialogue avec un dieu qu'il avait un moment délaissé et victime d'un terrible cancer qu'il aura emporté à la fleur de l'âge, alors qu'il avait encore certainement tant de choses à écrire. Voici poème d'amour à Hélène, son épouse. L'amour de sa femme est venu comme donc pour Cadou comme une réponse à son immense aspiration.
1: Je t'attendais ainsi qu'on attend les navires dans les années de sécheresse, quand le blé ne monte pas plus haut qu'une oreille dans l'herbe, qui écoute apeurée la grande voix du temps. Je t'attendais, et tous les quais, toutes les routes ont retenti du pas brûlant qui s'en allait vers toi, que je portais déjà sur mes épaules, comme une douce pluie qui ne sèche jamais. Tu ne remuais encore que par quelques paupières, quelques pattes d'oiseaux dans les vitres gelées. Je ne voyais en toi que cette solitude qui posait ses deux mains de feuilles sur mon cou. Et pourtant c'était toi dans le clair de ma vie, ce grand tapage matinal qui m'éveillait. Tous mes oiseaux, tous mes vaisseaux, tous mes pays, ces astres, ces millions d'astres qui se levaient. Ah, que tu parlais bien quand toutes les fenêtres pétillaient dans le soir ainsi qu'un vin nouveau. Quand les portes s'ouvraient sur des villes légères, où nous allions tous deux enlacés par les rues. Tu venais de si loin derrière ton visage, que je ne savais plus à chaque battement si mon cœur durerait jusqu'au temps de toi-même, ou tu serais en moi plus forte que mon sang. »

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1: Il est 16h.
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4: Bonjour à tous et bienvenue au Talent d'hier et d'aujourd'hui. Alors cette semaine, on va retrouver un chanteur qui a bercé notre adolescence. Là, je parle pour les baby boomers. Il s'agit de Paul Anka. Et bien entendu, nous allons aussi retrouver les talents d'aujourd'hui.
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4: La valeur n'attend pas le nombre des années, c'est un dicton qui s'applique à merveille pour le très jeune chanteur Paul Anka qui, avec une de ses toutes premières chansons, a su faire chavirer le cœur des midinettes fin des années 50, début des années 60. Alors Paul Anka, lui, est né au Canada, à Ottawa, le 31 juillet 1941. Un père syrien, une mère libanaise, tous deux de confession chrétienne, qui feront comme des milliers de Libanais et de Syriens de l'époque à immigrer donc au Canada dans l'espoir d'y trouver une liberté et surtout une meilleure vie. Alors, à mon grand étonnement, ce n'est qu'en 1990 que Paul Anka se fera naturaliser américain. Alors pour être très honnête avec vous, j'ai toujours cru qu'il était né aux États-Unis. Et quand je remonte dans mes souvenirs les années 60, où je n'étais qu'un teenager, je me renvoie tout à fait à la fête foraine de la Porte de la Villette, aux autotamponneuses, où la musique se jouait en boucle avec une de ses chansons mondialement connues, Diana. Ce n'était pas encore du rock, mais tout ce qui nous arrivait d'Amérique du Nord nous faisait rêver, même si le terme American Dream n'était pas encore à la mode.

Alors, Palanca, durant toute sa carrière artistique, sera très actif et prolifique avec un palmarès impressionnant. On lui doit notamment l'écriture de My Way, qui deviendra en français comme d'habitude, interprété par Claude François. Il sera d'ailleurs le premier interprète de la version anglophone en 1969, très exactement. Chanson interprétée également par un autre très grand conteur, M. Frank Sinatra. My Way qui sera reprise après par de nombreux artistes. Mais bien avant ses premiers succès, le petit Paul aura su révéler ses talents de chanteur auprès de ses parents qui l'encouragent à développer ses aptitudes de chanteur avec son premier titre enregistré Confesse à l'âge de 14 ans. Non seulement chanteur, mais sans oublier ses tendances à l'écriture et à la composition, ce qui lui vaudra le 7 août 1957 sa première apparition sur le petit écran dans l'émission américaine ABC à New York, où il présentera sa chanson Diana. Ah oui, alors il faut quand même connaître l'histoire de cette chanson. En fait, cette Diana, c'est Diana Ayoub, son ancienne babysitter qui visiblement l'avait profondément marqué. Succès immédiat en tête des listes des meilleures ventes de disques. On a donc d'ailleurs écouté d'ailleurs tout à l'heure en début d'émission. Et maintenant, on retrouve donc My Way, donc la version française, par Claude François.

Alors ensuite, pour Paul Anka, les événements positifs s'enchaînent les uns derrière les autres. Un dénommé Irvin Field, propriétaire d'une chaîne de magasins et de disques et producteur d'un spectacle intitulé The Baggage Show of Stairs, engagera le petit Paul pour une première tournée aux USA. 1958, une tournée en Algérie, et oui, par l'intermédiaire de la famille Castelli, propriétaire d'une chaîne de cinéma sous le nom des cinémas Oranais Castelli Frères. Alors la famille Castelli, très influente dans le monde du show business à l'époque. Alors pour rester justement dans l'ambiance de l'Orient et du Moyen-Orient, on va retrouver un chanteur égyptien. Alors là, on remonte vraiment au tout début des années 60. Pour les anciens, ça va rappeler des souvenirs. Donc un chanteur égyptien d'origine libanaise qui s'appelle Bob Azam et qui nous interprétait « Chérie, je t'aime ».

Le succès, c'est comme une pelote de laine. Plus vous tirez dessus, et plus le succès s'enchaîne. Alors après une tournée en Angleterre en 1957, il réalisera, Polanka bien entendu, une tournée en compagnie d'un pionnier du rock'n'roll, Monsieur Buddy Holly, qui malheureusement fera partie de ce triste club, le Club des 27. En fait, ce Club des 27, ce sont tous les pionniers du rock'n'roll qui seront morts à l'âge de 27 ans, et il y en a pas mal. Et en ce qui concerne Buddy Holly, ce sera en 1959, au cours d'un crash d'un petit avion, où d'ailleurs il ne sera pas le seul, puisqu'il y aura également Ritchie Valens et The Big Bopper, ainsi que le jeune pilote Roger Peterson. À cet effet, le 3 février 1959, le jour de ce terrible crash, sera commémoré en ces termes: The Day When the Music Died, donc le jour où la musique est morte en fait. Alors pour l'occasion, nous allons écouter une adaptation d'une pièce instrumentale jouée en 1928. Oui, j'aime bien remonter un petit peu dans le temps comme ça. Elle jouée donc par Louis Armstrong et qui sera reprise par Monsieur Eddie Mitchell en 1965 au titre « Hier encore j'avais deux amis », comme quoi avec du vieux, on fait du neuf.

L'année 1959, Paul Anka entame une carrière d'acteur dans le film Girls Town, dans lequel il interprète plusieurs chansons, dont Lonely Boy. Il sera aussi le compositeur du film Le Jour le Plus Long, dans lequel il fait une brève apparition. Film sorti en 1962 avec cette célèbre chanson de Long Long's Day, un succès international qu'on lui connaît. On continue d'ailleurs à dérouler la plotte de l'aide, c'est une image, avec plusieurs titres mondialement connus, Put Your Head on My Shoulder, Poppy Loves, It's Time to Cry, My Hometown, des titres tous classés dans les 10 meilleures ventes aux États-Unis. Cependant, c'est Diana qui reste encore aujourd'hui un des titres les plus vendus. On n'oubliera pas au passage You Are My Destiny ou Crazy Love, vous imaginez un petit peu, c'est des chansons qui nous marquent encore, classées toujours dans les meilleures ventes durant l'année 1958. Paul Anka écrira la musique du film Faible Femme avec comme acteur et actrice Alain Delon et Mylène de Mongeau, Pascal Petit et Jacqueline Sassa. C'est une coproduction franco-italienne réalisée par Michel Boiron, sortie en 1959. Pour être très honnête avec vous, je n'avais jamais entendu parler de ce film. J'espère que les cinéphiles ne m'en voudront pas trop.

0: 1959, l'année de sa majorité, ce qui lui permettra de se produire dans la ville du jeu à Las Vegas, au Sahara Hotel, que je connais bien, et au Copacabana en 1960. Alors Las Vegas, la ville du jeu, mais aussi du show business. On aime ou on n'aime pas, les avis peuvent être très partagés. Cependant, il faut savoir que pour les artistes, c'est la consécration, l'assurance de salle pleine chaque soir. Un peu l'usine d'ailleurs, il faut reconnaître, mais tout est paramétré à l'avance, tout est fait pour que le spectateur ne décroche jamais. Alors certains artistes ont tenu l'affiche à Vegas pendant plus de 20 ans, souvent en déménageant d'un casino à l'autre, mais toujours assurés de faire le plein. Paul Anka reviendra d'ailleurs de temps en temps, même encore maintenant à Las Vegas, au César Palace, que je connais aussi un petit peu, et aussi donc, je ne connaissais pas celui-là, le Beau Live Theatre de Fontainebleau. Là, on fait un petit tour à Las Vegas, mais avec le King.
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nous allons abandonner pour quelques instants Polanka pour retrouver Nicolas Bulostin, alias Super Dot Girl, qui est un producteur et compositeur de musique électronique de renommée internationale. Alors, il est basé entre Londres et Paris. La musique électronique lui aurait fait vendre plus de 25 millions de disques. Il est vrai que c'est un milieu très particulier. 25 millions de disques quand même vendus dans le monde. La chanson là, que nous allons écouter, pour ma part, n'est pas assimilable à la musique électronique et réalisée en collaboration avec Tom Tyler.

On retrouve donc Polanka qui deviendra donc célèbre fin des années 50, début des années 60. Le rock n'en était qu'à ses balbutiements et plus particulièrement en France, ce qui fait que pour les teenagers français que nous étions, Polanka deviendra très populaire avec un style de chanson tout à fait nouveau, sans oublier sa jeunesse à travers laquelle on pouvait s'identifier. Cependant, aux USA, la déferlante du rock'n'roll allait changer les règles du jeu en reconfigurant de façon considérable le paysage musical qui bouillait d'impatience pour faire émerger ce que l'on appellera plus tard les pionniers du rock, à l'exemple du King, le King à propos duquel John Lennon avait déclaré avant Elvis, il n'y avait rien.

Il est vrai que fin des années 50 et début des années 60, vu de la France, vu de chez nous, Paul Anka était incontournable, mais malheureusement, en très peu de temps, il deviendra de moins en moins diffusé sur les radios françaises. Aux USA, la concurrence devenait de plus en plus difficile, ce qui l'obligera à changer de label, d'abord en 1962 chez l'incontournable RCA, ensuite chez Buddha Records en 1971 et chez United Artists en 1974, maison de disques qui correspondra mieux d'ailleurs au profil de Paul Anka. À aucun moment, Paul Anka sera tenté par la vague rock'n'roll alors qu'il avait toutes les qualités pour s'intégrer sur ce nouveau marché. Son côté crooner, chanteur de charme qui enflammait à la gente féminine de l'époque, sera son capital artistique qui ne jamais le trahira.

Alors on retrouve un talent d'aujourd'hui, ou tout du moins un groupe qui nous arrive directement de la République tchèque, un groupe qui s'appelle Voci, qui en fait m'a contacté un petit peu par hasard. Ce qui est bien, c'est que dans ce genre de métier, on reçoit des chansons d'un petit peu partout. Alors là, on est dans un style un petit peu différent, contrairement d'ailleurs un petit peu au rock metal de la Pologne, puisque eux, c'est plus des métalleux, je ne sais pas si on employait ce terme. Toujours est-il que le rock en République tchèque est un petit peu plus discret. Donc on retrouve Voci.

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Ah oui, c'est ce qu'on appelle de la musique énervée. Donc on va être un petit peu plus calme puisque donc on revient avec Paul Anka qui naviguera en permanence dans les tops des hit parades. Et en 1975, il s'essaiera avec succès à la publicité, notamment avec une marque d'appareils photo mondialement connue, appareil photo qu'on a tous eu dans les mains à un moment, Kodak, pour lesquels donc il enregistre un jingle. Il écrit pour lui, mais pas que. Entre autres, il a écrit pour Buddy Holly avec le titre It Doesn't Matter Anymore, She's a Lady pour Tom Jones. Et en 1963, il écrira une chanson pour Sylvie Vartan, I'm Watching You, ce qui d'ailleurs sera le premier titre en anglais de la jeune chanteuse à l'époque des 60s, chanson qui interprétera en duo avec Sylvie Vartan à la télévision américaine. Ça, vous voyez, moi je le découvre. 1979, il produit et compose un album pour Mireille Mathieu, album intitulé Mireille Mathieu Sing Paul Anka.

Alors si le terme pince universel vous semble peu élogieux, voire péjoratif, il en est sans doute de même pour couteau suisse. Et pourtant, quel qualificatif employer quand un artiste de la stature de Paul Anka possède autant de qualités multiculturelles et être capable de se distinguer avec succès dans tous les styles musicaux. À l'exemple d'une chanson coécrite avec Michael Jackson, les titres « Love Never Felt So Good » et « This Is It », ces titres d'ailleurs qui malheureusement ne seront pas exploités du vivant du roi de la pop, mais sur des albums posthumes à partir de 2009. Seront en revanche exploités par Johnny Mathis en 1984, « Love Never Felt So Good » et la chanteuse Saphir, 1991 pour « This Is It » sous le titre « Another Hit ». Il fera quelques apparitions en France à la Star Academy début des années 2000. C'est sûr que pour nous, les baby boomers des années 60, on n'était plus resté avec notre Paul Anka des fêtes foraines aux autotempeleuses avec sa chanson Dinah qui tournait en boucle. Il avait bien changé, le petit Paul était devenu un grand monsieur du show business.

Mais oui, il faut rigoler. Alors justement, bah, vous allez rigoler, j'espère, avec une de mes chansons que j'avais enregistrée en 2004. Oui, ça remonte déjà, avec un album qui s'intitulait Cholesterol, et à l'intérieur duquel on retrouve une chanson dont je suis l'auteur, le compositeur et aussi l'interprète, le blues du frigidaire. Alors, on a l'impression que je suis un petit peu éméché, mais je vous précise que non, c'était simplement pour jouer un tout petit peu la comédie, car ce n'est pas une autobiographie. Donc on retrouve le blues du frigidaire avec votre serviteur.

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Je fais souvent référence au monde parallèle de la musique, monde dans lequel j'évolue depuis très longtemps et ce qui m'a permis de faire des rencontres d'artistes exceptionnels que l'on n'entend pratiquement jamais sur les radios majeures, mais que l'on peut retrouver heureusement de temps en temps sur les radios associatives. Alors parmi ces artistes, il y en a un que je tenais à vous faire connaître, il s'agit de Mathieu Bourré. Il est pianiste, auteur-compositeur. Il commence à apprendre le piano classique à l'âge de 7 ans, donc il a un bon background, et fait donc ses études au lycée international de Ferney-Voltaire. Il était également le leader de deux formations de rock et il se produit depuis les années 2000 régulièrement dans les clubs de jazz parisiens, notamment dans cette fameuse rue, la rue des Lombards. Alors c'est un vrai showman, entraînant tout un orchestre, lui au piano et au chant. Il a déjà enregistré plusieurs albums et je vous propose de le retrouver avec ce titre de Party.

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1: Et oui, malheureusement, on arrive déjà à la fin de cette émission. Je vous rappelle que vous étiez en compagnie de JCV au talent d'hier et d'aujourd'hui. On se retrouve semaine prochaine, même heure, même endroit. En attendant, portez-vous bien. Et surtout, n'oubliez pas qu'un monde sans musique, c'est une fleur sans parfum.
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Redéfinissons.

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1: Il est 17h.
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4: Hello, hello les amis. Aujourd'hui, on a la chance de recevoir notre deuxième artiste la plus jeune qu'on ait reçue dans une émission. C'est Liv, tu as 12 ans, c'est ça?
5: Oui.
4: Waouh, trop cool. Et donc, tu es venu nous parler de toi et du stand-up.
5: Exactement.
4: Ouais. Et comment est-ce que tu en es venu à faire du stand-up?
5: Tout a commencé où je me suis fait harceler. C'était justement tout ce qui était stand-up, humour et cinéma qui m'ont aidé à sortir de là. Et du coup, à ce moment-là, je me suis dit, ah ouais, mais si eux, ils arrivent à me sauver, moi aussi, je veux réussir à donner sourire aux gens. Et du coup, j'ai été pour la première fois au Fridge, le comedy club de Kev Adams. Et à ce moment-là, Callaghan, qui est le patron et tout le monde m'ont accueilli super gentiment. Et en fait, ce que je ne savais pas, c'est qu'ils avaient prévu une surprise pour mon anniversaire.
4: Oh.
5: Et du coup, on m'a fait directement monter sur scène et j'étais déjà un peu à l'aise sur scène et on m'a fait montrer une vidéo où Kev Adams me souhaitait bon anniversaire parce que en fait c'est mon idole.
4: Ouais.
5: Et du coup voilà, et quelques fois après j'ai dit au patron Callaghan, je lui ai dit en fait moi je veux faire là-dedans, du coup je lui ai un peu raconté mon parcours et voilà, et il m'a dit fais les open mic et voilà.
4: Mais c'est trop bien, et donc c'est comme ça que t'as démarré l'aventure quoi.
5: Ouais.
4: Et ça te dérange pas qu'on parle un peu du harcèlement?
5: Pas du tout.
4: Ça va mieux maintenant?
5: Oui, maintenant ça va mieux, oui.
4: Tu as appris à avoir des armes contre ça?
5: Uh-huh.
4: Ouais.
5: Et j'ai surtout changé d'école parce que c'était tout ce qui était en primaire, de la première primaire à la sixième primaire, où ils m'ont harcelé. Et maintenant je suis en secondaire et tout s'est mieux, tout s'est amélioré.
4: Ouais, mais ça t'a rendu un peu plus forte aussi.
5: Oui.
4: Et le fait d'avoir fait du stand-up, ça t'a vraiment permis aussi de débloquer tout ça?
5: Oui, exactement.
4: Et d'avoir un peu de répartie?
5: Ouais, ça c'est cool.
4: Tu m'étonnes.
6: Quand tu as fait pour écrire tes premiers sketchs, tu as quelqu'un qui t'a aidé ou alors tu as écrit toute seule?
5: Oui, ma mère m'a aidé. Je lui ai dit certains sujets que je voulais faire et elle m'a dit écris et je corrigerai parce que sinon j'allais faire des fautes et j'allais sortir un futur simple alors qu'il fallait faire présent.
6: Ah, oui.
5: Alors,
6: c'est vrai que le présent est plus simple. Le présent est plus simple que le futur bon. Simple. Mais oui, et tu avais donc un 5 minutes au tout début ou alors déjà.
5: Non, j'avais déjà un 8-10 minutes.
6: Ah oui, quand même. Parce que les stand-upers débutants, c'est souvent 5 minutes. Et après, on va sur 8, 10, et puis on monte. Mais 8 minutes, c'était quand même costaud pour tenir la route. C'était pas quand même difficile de tenir 8 minutes?
5: La première scène, vu que j'étais super accrochée au patron, il m'a dit « tu peux avoir ton texte ». Donc je connaissais mon texte, mais il m'a dit « à ce moment-là, si jamais t'as un blanc, tu peux ». Et du coup, à ce moment-là, je regardais.
6: Bah oui, oui. Je t'avoue que moi, il y a encore si longtemps, je regardais mon texte. Hein, quand
4: oui,
6: joué,
4: oui.
6: Donc franchement, ça, il ne faut pas avoir honte, hein, je pense, pour de regarder le texte. Franchement.
4: On a tous nos techniques.
6: Oui.
4: Voilà, moi, j'ai besoin de l'avoir en tête. Mm-hmm. Mais maintenant, si t'as un copion, tant que tu commences pas à sortir ta feuille à 4, tu vois que tu as une récitation.
6: C'est ça.
4: Mais je pense que, en plus, le début, c'est normal.
6: Bah oui, le début.
4: Tu te testes, tu cherches un peu ton univers, ta manière de le livrer.
5: Mm-hmm.
4: Et donc, il a fallu que tu passes un peu par là. Mais tu fais de l'impro aussi, hein, c'est ça que tu me disais.
5: Oui, je fais de l'impro au track, oui.
4: Et c'était avant le stand-up ou...
5: J'ai un peu tout commencé en même temps, en fait, au mois de novembre. L'impro, c'était au mois de septembre et tout ce qui est stand-up et tout, j'ai commencé au mois de novembre et ouais, c'était un peu en même temps.
6: Mais tu pourrais nous dire un peu les différences que tu vois entre le stand-up et l'improvisation?
5: L'improvisation, c'est vraiment t'improvises avec les gens avec qui t'es sur scène et tout. Le stand-up, t'as un texte déjà fait, mais même des fois, il y a des moments un peu d'improvisation justement dans le stand-up où par exemple... Un regard du public ou quelque chose comme ça dans le public, tu peux directement improviser avec et c'est ça qui est drôle.
6: Tu cibles directement quelqu'un dans le public et, et tu la lâches pas cette personne.
5: Exactement.
6: L'impro ça peut aider le stand-up comme le stand-up peut aider aussi l'improvisation, sauf pour le cabotinage comme on dit en improvisation. Donc le cabotinage pour les auditeurs, c'est le fait de vraiment lancer trop de blagues et qui pourraient casser l'histoire qui est en train d'être donnée.
5: Ouais.
4: Merci, monsieur le
6: professeur. Bah oui, voilà, ouais, une petite explication comme ça.
4: Non, mais c'est vrai qu'on ne pense pas toujours. Donc n'hésite pas non plus si des fois on utilise des termes. Tu peux nous dire, attendez, expliquer un peu aux auditeurs, hein, parce que nous, on est entre nous, on se comprend. Hein. C'est comme quand on parlait de 7, on nous a déjà demandé, tiens, qu'est-ce que vous voulez dire quand on parle d'un 7 ben, est-ce que tu peux expliquer ce qu'est un 7
5: Non, j'arrive pas trop à expliquer.
4: Mais en fait, c'est le texte que tu vas livrer sur scène, donc c'est ton texte en fait. Oui, je vois pas d'autres mots.
6: Ouais,
4: en fait.
6: C'est
4: le sketch.
6: Ouais, voilà,
4: c'est exactement ça. Et donc, bah, nous parfois, on parle en 7 et donc on a déjà eu des remarques où on nous disait, bah, tiens, ça veut dire quoi? Parce que nous, on n'est pas du milieu, on ne comprend pas. C'est comme en impro, c'est vrai qu'il y a des termes aussi bien spécifiques par rapport aux pauses, par rapport au cabotinage et autres.
5: Ouais.
4: Et donc, maintenant que tu as commencé, tu te vois faire quoi encore? Continuer à travailler ce texte-là, le jouer de plus en plus?
5: J'ai commencé avec un sketch différent de ce que je fais maintenant.
4: Okay.
5: Quand je commençais, je faisais beaucoup sur Family Link. Je sais pas si...
4: Non, je connais pas du tout.
5: Ok, c'est une application qui fait souffrir nos jeunes de nos jours parce que c'est les parents qui gèrent nos téléphones.
4: Ah. Ok. Oui. Mais écoute, tu m'en parleras tout à l'heure parce que j'ai 3 enfants et je ne connais pas cette application.
5: Ben voilà, moi je parlais de ça et puis j'ai un peu remarqué que j'allais devant un public de jeunes, ça fonctionnait très bien. En fait, ça changeait avec le public. Il y avait des publics un peu plus du troisième âge, quoi. Enfin,
4: oui,
5: on va
4: pas
5: se le cacher. Et du coup, à ce moment-là, je me suis dit, ça fonctionne pas à ce moment-là et j'ai des blancs. Et enfin, c'est toujours un peu triste d'avoir des blancs, entre guillemets.
4: Clairement.
5: Même si ça nous fait avancer, bien sûr. Mais du coup, j'ai un peu changé. Maintenant, je parle de maisons de retraite, bien sûr, avec le langage des ados pour quand même faire penser que je grandis pas trop vite non plus. Et du coup, j'avance comme ça. Et du coup, j'avance comme ça. Et voilà.
4: C'est top. Et t'as déjà fait quand même beaucoup de scènes sur Bruxelles, ça.

0: encore ?
1: Non.
2: Ah, si jamais on te donnera deux, trois belles adresses.
3: Oui,
2: mais,
3: voilà.
2: Mais justement, tantôt, on parlait d'Emma qui en fait partie, hein, qui est de la région liégeoise. Et c'est vrai que maintenant, il y a quand même des plateaux un peu partout. Donc les plateaux des lieux où on se présente et où on vient jouer nos sets.
3: On peut faire un petit moment de pub hein, en citant le break donc, pour Emma.
2: Oui, le break sur scène. Voilà. Mika, c'est le Mika Comedy Club, je pense.
3: Oui.
2: Il y a le Oufti. Ici, sur Namur, il y a chez Guillaume. Mm-hmm. Il y a chez Yuri, mais c'est donc au Nanabar ou à l'Arsène Café. Mm-hmm. Il y a à Tamine, le Harry Comedy Club.
3: Oui.
2: Qui est présenté par mon ami et moi, Adriano et moi, c'est notre bébé qu'on a créé, et bientôt à Andenne aussi. Enfin, ouais, on va revenir à Andenne, on y était déjà, mais on revient bientôt sur Andenne, et on a bientôt une belle surprise à vous annoncer pour fin décembre, mais on ne doit pas aller trop vite pour l'annoncer.
3: Pas facile hein, de se retenir.
2: Pas facile de se retenir, surtout que c'est une très très belle surprise pour les fêtes, et donc les amis, soyez au taquet, parce que là, ça va être vraiment du lourd qui va venir à Andenne. On est encore dans les temps. Tes études, toi, tu fais plus des études dans l'artistique ou pas du tout ?
1: Alors, j'ai commencé les secondaires, j'avais pas encore fait de stand-up, mais j'avais déjà ce rêve de « je veux le faire en fait ». Je me vois pas faire autre chose, donc je cherchais une école avec option théâtre. Et en fait, la seule école où j'ai cherché dans les alentours, c'est là que mes anciennes harceleuses sont. Ah. Donc, j'ai pas voulu y aller.
2: Bah, tu m'étonnes.
1: Et du coup, j'ai été dans une autre, mais il n'y a pas. Et du coup, plus ou moins vers la troisième secondaire, je vais me diriger vers une école vraiment option théâtrale et du coup, art de la parole, etc.
2: Oui, parce que tu pourrais te diriger dans d'autres trucs. Ça te plairait bien de faire des pièces de théâtre ou quelque chose comme ça.
1: Oui, voilà, du cinéma, etc.
2: Ah ouais.
3: Bah, ça sera vraiment... Tu seras complète. L'improvisation, le théâtre, le stand-up. C'est vraiment... beaucoup de compétences, beaucoup de...
2: Dans l'art oratoire aussi, savoir bien te poster, tenir une bonne posture, pardon, et bien t'adresser au public.
1: Ouais.
2: Non, c'est trop cool.
3: Et pour les thèmes, en général, que tu utilises dans tes sets, quels sont les thèmes que tu abordes et qui sont le plus qu'on entend le plus dans ton sketch ?
1: Les trois premières minutes, du coup, je parle beaucoup de mon arrière-grand-père que j'appelle Daddy Roger, qui a fêté ses 103 ans. Oh. Et du coup, ça choque un peu tout le monde. Et à ce moment-là, c'est vraiment standing ovation. Mm-hmm. Et du coup, c'est drôle en même temps de lui rendre hommage sur scène et en même temps. Je me fous un peu de lui, on va pas se mentir.
4: Il est des fois dans le public ?
1: Non, pas du tout.
2: Non. Il est jamais venu te voir ?
1: Non, il est en maison de retraite et du coup, il peut pas.
2: Tu sais que Macha, sur Bruxelles, tu connais Macha ? Elle aimerait bien organiser en maison de retraite. Donc n'hésite pas à aller lui en parler. Parce que c'est vrai que ça serait vraiment trop cool que tu puisses le faire devant ton grand-père. Quoi.
1: Ouais.
2: C'est trop génial. 103 ans ! Waouh ! Écoute, et tu le vois souvent quand même ?
1: Oui, après c'est un peu compliqué parce qu'il n'entend pas et en fait il est un peu têtu parce qu'il a des appareils auditifs qui pourraient très bien le faire entendre, mais il n'aime pas le bruit, du coup il les éteint.
2: Ok,
1: voilà.
2: Il faudra le mettre quand tu feras ton set.
1: Oui, au moins.
3: Et dans la famille, il y avait d'autres personnes qui voulaient aussi se lancer dans le monde de la scène comme ça, ou qui a un peu cette notion de comédie
1: Pas du tout.
3: Non, pas du tout.
2: T'es la première.
1: Oui, justement, ça a été très compliqué de leur annoncer, à part ma mère qui a compris directement. Tout le monde disait, c'est pas un vrai métier, tu peux pas te lancer là-dedans, c'est pas un métier qui va ramener de l'argent, si tu perces pas, c'est très rare de percer, etc. Et ils me disaient, donne-moi des noms d'artistes qui n'ont pas eu quelqu'un d'autre dans la famille qui était artiste. Je l'aurais sorti plein d'artistes.
2: Oui.
1: Parce qu'à chaque fois, quelqu'un doit commencer avant que...
2: Kev, je crois, justement.
1: Oui, justement, Kev.
2: Et regarde ce qu'il fait là pour le moment.
3: Ouais, il est en train de
2: relancer sa carrière aux États-Unis.
3: Oui, tu en penses quoi par rapport à ça ?
1: Justement, je trouve ça chouette parce que... il dit souvent qu'il veut se relancer en étant comme quand il a commencé. Là-bas, même s'il a l'avantage d'être déjà humoriste depuis 15 ans, qu'il a l'essence du timing, etc., il l'a quand même fait en anglais. Et, c'est quand même incroyable.
2: Oui.
1: Il gère la langue super bien.
3: On avait fait une petite discussion il y a quelques jours quand on a fait un plateau. On parlait comme quoi en francophonie, en France et en Belgique, il y a quelque chose d'un peu plus jaloux que dans d'autres pays. Parce que là, on critique

0: beaucoup Kev Adams, même après ce qu'il a fait aux États-Unis, qui est vraiment incroyable. Et on est encore là à lâcher des méchancetés dessus.
1: Bah, je pense que c'est partout, la méchanceté. Ouais. Enfin, oui. Ça te dérange qu'on parle du harcèlement?
2: Bah, allez-y.
1: Ça commence déjà par là, tu vois. C'est, oui. Si on te harcèle, c'est pas parce que tu... Comment est-ce que je veux dire? C'est peut-être parce qu'il y a un peu la lumière sur toi, ou parce que t'as une aisance, ou parce que t'es mignon, ou t'es mignonne, ou... Il y a un truc qui va à un moment donné emmerder l'autre. Et des gens, à place de passer au-dessus de ça, ben, ils vont s'acharner à se dire... À essayer de former un groupe, ouais, en se disant... Cette personne-là, tu trouves pas que ça, c'est ennuyant? Et c'est ce qui se passe avec les humoristes. Parce que Gad l'a fait aussi, il est parti aux États-Unis. Ouais. Après, il s'est passé ce qui s'est passé, pour ceux qui savent la suite. Mais bon, voilà, ça, c'est des choses qui arrivent. Je pense qu'il aurait été cool qu'ils le disent, peut-être.
0: Ouais.
1: Qu'il a été aidé, enfin, ou qu'il s'est inspiré d'artistes, c'est pour reprendre un peu, parce qu'il aime bien. Enfin, si t'aimes un artiste, il y a des chanteurs qui, des fois, le font. Ils sont dans le style de, mais ils s'approprient le texte ou le style musical, parce que ben voilà, ils ont été bercés par ce genre d'artiste. Ouais, ouais. Enfin, ça, c'est un autre débat. Mais je pense que voilà, arrêtons d'être jaloux les uns les autres. Ouais, enfin, purée, c'est complètement débile. C'est pas parce que toi, t'adores faire de la scène, moi, j'adore les bagnoles, toi, t'adores la musique, et enfin, on est là pour vivre ensemble. Ouais, ouais. Et si tu me déranges, ben, on n'est pas obligé de traîner ensemble. Voilà, simplement ça. Et arrêtons de nous prendre la tête, parce que c'est vraiment très triste ce qui se passe, parce que t'en as qui, malheureusement, ben, vont très loin.
2: Oui.
1: Et donc, voilà, t'as eu la chance de ne pas en arriver là, oui, d'être bien entouré, à mon avis.
2: Et... Oui, ma mère était là, et puis aussi... le PMS de mon école, etc. Ah. Et du coup, bah, là, je vais encore le voir parce qu'il y a encore des traumas. Parce que, en fait, j'étais harcelée par rapport à... Allez, j'étais pas grosse, mais j'étais bouboule, quoi.
1: Oh.
2: Et du coup...
1: J'ai du mal à le croire.
2: Et du coup, bah, bien souvent, bah, mon vrai nom, en fait, c'est Olivia. Et du coup, bah, tout le monde m'appelait Olive parce que Olivia Olive,
1: bah oui,
2: voilà. Merci ma sœur. C'était comme ça. Et...
1: Rassure-nous, c'est pas elle qui t'a harcelé.
2: Non, pas du tout.
1: Parce que tu dis merci ma sœur. Donc...
2: Non, c'est elle qui a choisi mon prénom pour mon plus grand plaisir.
1: Oh, génial.
2: Ouais, bon.
1: Oui, ça dépend de quel côté on se trouve.
2: Oui, mais voilà, on faisait beaucoup de moqueries pour ça. Et bah, à la fin, je l'ai un peu mal vécu.
1: Bien sûr.
2: Je pense que je l'aurais pas pris à la rigolade, mais enfin voilà, maintenant je me dis, ça donne toujours des bons trucs pour des sketchs. Maintenant je vois tout le temps le bon côté des choses. Ouais. C'est, je me suis fait harceler, j'ai la séparation parentale, bah ok, bah ça donne des sketchs.
1: Mais écoute, ouais, franchement, j'ai pas de mots, parce que bah, moi aussi j'ai été bien portant, on s'est tous fait un peu taquiner, pareil. Mais je trouve que maintenant le problème, c'est que quand t'as fini l'école, ça continue encore chez toi, parce qu'il y a les téléphones et il y a les réseaux.
0: Oui.
1: Et celui qui n'a pas les réseaux, parce qu'il y en a qui disent, bah, mais il n'y a qu'à pas avoir de réseau. Oui, ok, ben, le gamin, il est tranquille, parce qu'il est chez lui, il n'a pas les réseaux, donc il ne voit pas. Oui. Sauf que le lendemain, il y a toutes les personnes bien pensantes qui viennent lui montrer, t'as vu ce qu'on a fait, une photo de toi, t'as vu ce qu'on est en train de dire sur toi. Et en fait, t'es jamais tranquille.
0: Mm-hmm.
1: Et donc, ben, les amis, arrêtez un peu toutes ces bêtises-là. Enfin, vivons pour nous.
2: Ouais.
1: Moi, c'est ce que je dis toujours, il faut vivre pour soi, il ne faut pas vivre pour les autres. Et si une personne ne te plaît pas, bah, t'es pas obligé de la côtoyer. Et donc, je te propose qu'on fasse une petite pause musicale, comme ça, on va reprendre juste après, parce que sinon, on va se faire taper sur les doigts, parce qu'on met pas de musique. Et donc, tu avais choisi Jason Derulo avec Get Out Glee. Enfin, je t'ai un peu aidé, parce que... Voilà, je t'ai pas forcé, mais... Allez, bonne écoute, les amis.

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1: Nous sommes toujours sur Ici on improvise, votre émission Bonne Humeur, en compagnie de Liv. Est-ce que ça va toujours bien, Liv?
2: Oui.
1: Ah, ce petit morceau, je dansais. Est-ce que tu m'as vu danser?
2: Oui.
3: C'était très gênant.
2: Oui, mais bon, voilà.
3: Non, pardon.
1: Ah, voilà.
3: Je ne voulais pas t'ennuyer avec ça, mais...
1: Ouais,
3: mais c'est parce qu'en fait, tu prends de la place. Tu sautais dans tous les coins.
1: Mais
3: jamais vu comme
1: on
3: ça.
1: On a installé, on a demandé à Equinox d'avoir une petite piste pour moi danser.
3: Ah.
1: Ils l'ont mis, tu vois.
3: C'est pour ça.
1: Bah oui, j'ai demandé la direction.
3: C'est à cause de toi que je me prends chaque fois les pieds dans
1: c'est
3: le
1: ça.
3: Truc. Ok, merci.
1: le spot.
3: Il y aurait eu moyen de le mettre un peu plus loin, le spot, parce que quand tu rentres, c'est pas facile. Déjà que le studio n'est pas grand. Bon, arrêtons.
1: Est-ce qu'on ferait un...
3: Écoute,
1: on fait le petit jeu.
3: Tu fais le petit jeu. Bah écoute, il y a aucun problème. On va démarrer le petit jeu, alors. Est-ce que tu es prête?
2: Oui.
3: Tu ne sais pas dans quoi tu vas te lancer, mais c'est tout en bienveillance, tu vas voir. Le jeu.
1: Le jeu, c'est les 20 questions en une minute. Je vais te poser plein de questions, il faudrait que tu me répondes à chaque fois très rapidement. Tu peux dire ce que tu veux, tu peux dire n'importe quoi si tu veux, mais ce qui est bien, c'est de répondre des fois franchement, comme ça les auditeurs peuvent encore davantage apprendre à te connaître. Est-ce que tu es prête?
2: Oui.
1: Oui. Est-ce que tu sais mettre un top, toi, Germaine?
3: Un chrono.
1: Sorry,
3: j'étais distrait par la technique. Mais bien sûr, je vais te faire ça tout de suite, si mon téléphone veut bien. Hop là, je suis prêt.
1: Go. Ton humoriste préféré?
2: Kev Adams.
3: Tiens donc.
1: Ton film préféré?
2: Love Addict.
1: Ton animal préféré?
2: Le chat.
1: Ton pays préféré?
2: L'Espagne.
1: Ton parfum de chips préféré?
2: J'en ai pas.
1: Pas grave. Ton hobby préféré?
2: Le stand-up.
1: Ta chanteuse ou ton chanteur préféré?
2: Ça compte les acteurs-chanteurs?
1: Oui, tu peux.
2: Ok, Ryan Nezetti.
1: Ton dessin animé préféré?
2: Bienvenue chez Loud.
1: Hamburger, frites ou pizza?
2: Pizza.
1: Ton jeu de société préféré?
2: Monopoly.
1: Ta série préférée?
2: J'en ai pas.
1: Ton livre préféré?
2: Ces mots que nous taisons.
1: Ta couleur préférée?
2: Le rose.
1: Ton dessert préféré?
2: J'en ai pas.
1: Ton boisson préféré?
2: L'eau.
1: J'ai dit ton boisson préféré?
3: Ton boisson, ouais. Ouais. Mais c'est pas grave.
1: ouais. Le légume que tu détestes le plus?
2: J'aime tous les légumes.
1: Ton personnage de série préféré?
2: Adam dans Soda.
1: Ton application préférée?
2: Instagram.
3: Fini.
1: Ah, on arrive à 20 questions.
3: 20 questions.
1: Oh, bravo, oui.
3: Encore une championne.
1: C'est
3: nous qui n'arriverons pas à faire. On fait deux, nous, souvent.
2: Hein?
3: Ah ouais, on fait deux questions.
1: Ouais, c'est
3: en fait, on réfléchit trop.
1: Ouais, c'est ça.
3: C'est...
2: Pour des improvisateurs.
3: Ouais. Ah ouais, donc on se fait clasher. Maintenant,
1: ah ouais, quand
3: les gens ils font ces blagues et elle non. Pour des improvisateurs, ça devait être magnifique sur scène.
1: Voilà. C'est quand vos spectacles que je ne vienne pas.
3: Que je ne vienne pas. 10 minutes de blanc.
1: C'est ça.
3: C'est pour ça que j'ai arrêté l'impro, tu vois.
1: Le film ton film préféré, c'était quoi?
2: Love Addict.
3: Ouais, ça ne me dit rien.
1: C'est pas un film en anglais avec Hugh Grant?
2: Pas du tout, c'est avec Kev Adams.
3: Ah, oui, je vois.
2: J'aurais pu donner Maison de retraite, mais c'est plus rapide, Love Addict.
3: Ouais, mais c'est vrai que Love Addict, il était très sympa. Ouais, franchement.
2: Ouais.
3: Ah purée, ouais, mais tu vois, j'avais zappé.
2: Moi, la première fois que je l'ai regardé, c'était super perturbant parce que toutes les scènes sont en bleu. Et du coup, j'arrivais pas à regarder le film et je me dis, mais pourquoi c'est bleu?
3: Et, oui.
2: Et voilà.
3: Et c'est en regardant le film que tu captes. Ouais.
1: Ah, c'était pas l'HDMI?
3: Non, c'était pas l'HDMI. Mais regarde,
1: bah oui.
3: Si jamais tu ne fais rien ce soir, tu sais ce que tu pourras faire.
1: C'est disponible sur les plateformes?
2: Je sais pas, je l'ai en DVD.
1: Ouais. Ah oui. Ah oui, ça date quand même.
3: Liv te le prêtera.
1: Okay. Bah oui, voilà.
3: Est-ce que t'as encore un lecteur de DVD?
1: Oui, je vais le trouver sur le marché. Ce dimanche à Namur. À Jambes.
3: Oui, et tant pis, on n'a pas mis la musique de fin de jeu.
1: C'est pas grave. Non, du tout, non.
3: Et donc, Liv, là maintenant, tu joues de plus en plus alors?
2: Oui.
3: Et donc, ça te plaît toujours autant?
2: Ouais. Vraiment.
3: Tu fais le même set ou tu commences tout doucement à l'agrémenter de nouvelles choses?
2: Je commence un peu à changer, j'ai 5 sketchs d'à côté, j'ai un 35 minutes plus ou moins sans improvisation, donc franchement c'est cool.
3: Et tu as commencé depuis combien de temps, appelle-moi?
2: Ça fait 6 à 7 mois.
3: Waouh! Mais franchement, chapeau. Non, c'est trop bien. Parce que...
1: Bah ouais,
3: ouais,
1: c'est ça,
3: franchement, c'est rare, si jeune en plus, mais bon,
1: bah
3: c'est
1: oui.
3: Parce que... Bon, Peut-être que nous aussi, on nous a donné d'autres conseils de rester sur le même texte, tu vois, pendant au moins 300-400 scènes. C'est,
2: wow.
3: Ouais, c'est ce qu'on m'a dit. Moi, quand j'ai commencé à vouloir augmenter le mien, on m'a dit mais écoute, pourquoi est-ce que tu commences à changer? Ben, je dis, je ne change pas, je l'agrémente. Ouais, ouais, mais attends, 300-400 fois, tu le fais, et puis après, tu pourras.
2: Ah, oui,
3: et je te dis chaque fois de qui ça vient, c'est Ahmed Boudrous, qui est quand même pas quelqu'un de peu connu. En fait, il a joué avec Jamel, il a joué avec les plus grands ici. On vient de le voir dans une vidéo sur Facebook avec Boudère, où Boudère disait que c'est quand même dommage qu'il y ait des artistes qui soient incroyables et qui sont très peu connus, comme je vois que tu le connais pas non plus.
2: Pas du tout.
3: Mais je te souhaite de le rencontrer une fois, c'est une personne incroyable, il est humainement... Il n'y a pas de mots. Je pense que c'est la personne la plus humaine que j'ai rencontrée.
1: Il a vraiment une présence aussi.
3: Ouais.
1: Vraiment une bonne présence. Tu vois pas la présence du gars un peu comme ça, en retrait, comme certains artistes. Lui, il a vraiment une présence où tu as envie même d'aller vers lui. Tu n'as pas tellement peur parce que tu sais qu'il est, voilà, il a envie d'aller même vers le public et tout ça. Donc, la dernière fois, il a joué chez Hatim.
3: Mm-hmm.
1: Et il arrivait, et même à un moment, il y a un petit morceau de country.
3: Oui.
1: Ouais, c'est génial.
3: Mais il faut pas tout dire, il faut pas tout dire.
1: Ouais, je dis,
3: oui,
1: non, non, non. Ouais, c'est vrai que. Mais tu le vois aller dans le public et tout ça, et c'est génial, quoi. Donc, ouais. J'aime beaucoup, moi, les artistes qui font l'improvisation.
3: C'est justement ce que j'allais te demander. Toi, tu parles un peu avec le public
2: Ça m'arrive. Mais bien souvent, là où je joue, je ne vois que la première voire deuxième rangée.
3: Mmh.
2: Et du coup, j'essaie un peu de jouer avec la première rangée, mais souvent, les gens sont... Ah, je voulais pas être sur la première rangée, quoi, ça me saoule, je le savais. Et du coup, je les laisse tranquille et je reviens sur mon sketch.
3: Mais non, c'est chouette d'essayer des fois d'aller intervenir. Moi, dans le mien, je le demande parfois, en fait, je dis... par applaudissement, est-ce que certains connaissent ceci ou cela?
2: Ça
3: t'as un peu d'interaction et puis ça agrémente aussi, ça te permet aussi de cibler, de dire ok, si je parle de ça, je sais que ces gens-là, ils vont connaître, ils vont comprendre.
2: Et puis il y a aussi des moments très très drôles, justement. Moi, j'ai un moment de mon sketch où je dis par applaudissement, est-ce qu'il y a des parents d'ados dans la salle? Et un soir, il y en a une, elle s'est levée, elle a fait ouais, c'est moi. Avec les bras tendus, et je fais « Ah, c'est super, je m'en dis par applaudissement » et la meuf, elle se lève. Et là, à ce moment-là, je peux improviser et c'est ça qui est drôle.
3: C'est ça qui est cool parce qu'en fait, t'as des réactions qui ne sont pas... D'une scène à l'autre, elles ne sont pas les mêmes, en fait. Les gens ont des fois des réactions lunaires.
1: Oui, mais c'est ça, mais les bizarreries du public, des fois, c'est trop chouette. Quoi.
3: Ou alors, t'as la personne qui ne veut pas parler, mais qui après, en fait, elle te cause pendant tout le spectacle.
1: Oui.
3: J'ai pas vécu, mais je l'ai vu.
2: Moi, je l'ai déjà vécu.
3: Tu l'as vécu.
2: Et en fait, j'étais en train de faire mon sketch, à chaque fois, elle me disait « Alors, hier, j'ai fait ça. » Et dans ma tête, c'était « Ok, il est 22h, à mon avis, la dame, elle a bu 3-5 bières.
3: » De 3, on passe à 5. M'étonnes. C'est vrai que, quand il y a des grands moments de pause, parce que dans les spectacles, comme ça, les gens comprennent un peu, il y a la première partie, la deuxième partie. Il y a souvent un petit break pour qu'on puisse aller boire un verre. C'est vrai que des fois, je préfère être en premier. Quand tu vois ceux qui étaient déjà au comptoir avant et que tu les vois comment ils descendent, et qu'après tu dis, celui qui est en deuxième partie va morfler.
2: Totalement.
1: Tu vois dans le public, ils ont limite oublié qu'ils étaient dans un stand-up, tu vois.
3: Oui.
1: Ils sont là, ils sont en train de regarder leur bière et ils regardent même plus, tu vois. c'est vrai qu'il y a un artiste qui est en train de passer.
3: Ah purée.
1: Ouais, non, c'est vraiment lunaire, comme tu dis. Mais c'est agréable parce qu'en fait, il y a vraiment, en fait, dans le stand-up, il y a de la psychologie. Je ne sais pas si tu es d'accord avec ça, mais j'ai l'impression qu'on fait un peu... On arrive à découvrir un peu le public.
2: Oui.
1: On voit un peu... pour moi, j'ai l'impression de voir une petite société, tu vois, le public, en train de voir que chacun a des différences. Tu arrives à faire rire cette personne, tu arrives peut-être à faire moins rire ça. Et tu vois vraiment... Et tu dois t'adapter aussi, tu dois des fois adapter, parce que ça c'est l'improvisation qui permet ça, mais adapter ton style au style du public.
2: Ouais.
1: Parce que ça, je pense qu'il y a des moments, c'est beaucoup plus difficile quand tu restes sur ton set. Parce que quand ton set est là et que tu t'improvises jamais, t'es obligé.
2: Ouais, c'est pas. Il y a plus de peps quand. Ouais, oui.
1: Oui, c'est ça.
3: Sur cette magnifique transition, je vous propose qu'on écoute un petit titre. Ça vous dit, les amis?
2: Ouais.
3: Ouais. Allez, c'est Imagine Dragons avec Demons. Et c'était pour Adriano. Dédicace à lui.

0: Hello les amis, vous êtes toujours sur Equinox, la radio découverte, avec l'émission Ici on improvise et la charmante Liv qui est près de nous. Non, franchement, c'est adorable d'être venue. Elle vient de Bruxelles hein, pour nous les amis. Elle a fait la route jusque Namur pour ça. Et franchement, c'est super sympa en tout cas. Merci.
1: C'était sympa
0: venue.
1: Aussi parce que j'ai pu utiliser mon tel pour une fois.
0: Une heure on en revient toujours à la même chose. Hein, ouais. Le téléphone. Qu'est-ce que... Mais écoute, je suis un addict aussi au téléphone. Ah, c'est vrai que. Il n'y a que quand je pars en vacances que là, ma femme me fait... Elle ouvre le tiroir et elle me dit « Tu le mets là maintenant. » On le prend ça, que pour le GPS. Ou, mais, bah, parce que sinon, bah, c'est vrai que tu passes ton temps sur ton téléphone. Et comme on a la radio, comme avec Adriano, on cause très, très souvent par rapport à nos rapport à des choses. On écrit beaucoup ensemble, on se donne des idées.
2: Ouais. Et puis on s'encourage aussi, on s'envoie des petits messages pour dire...
0: Ouais, quand
2: on sait, voilà, parce que ça booste à chaque fois.
0: Ça booste aussi, hein, quand on sait qu'un autre va aller jouer, on lui dit allez, je te souhaite une bonne soirée, que tout se passe bien. De toute façon, ça va aller.
2: Bah ouais.
0: Donc c'est cool de se motiver. Et toi, Liv, tu fais ça un peu avec des autres artistes ou
1: souvent il y a Abdou, je sais pas si vous connaissez.
0: Abdou, non, de nom, mais aussi. je ne vois pas qui c'est.
1: Abdou, Mehdi BTB.
0: Mehdi, ouais.
1: Oui. J'arrive jamais à retenir son nom.
0: C'est pas grave.
1: Ah, c'est Bénin.
2: Bénin, ouais.
0: Mon nom est Bénin. Ouais, il est incroyable. Ouais. Il est très gentil. J'avais joué avec lui à Liège et c'est vrai qu'il est adorable. Mehdi BTB, jamais encore vu. Et Abdou, de nom, mais jamais rencontré sur scène.
1: Ils sont tous les deux très drôles. Mehdi BTB, il joue beaucoup dans l'expression. Donc il va faire un truc pas forcément drôle, mais sa voix,
0: sur son faciès,
1: oui, et aussi sa voix.
0: Ah ouais.
1: C'est ça qui est super drôle en fait.
0: Bah écoute, je me réjouis de le voir une fois sur scène parce que je te dis jusqu'à présent, mais bon, on a des vies de fou, on organise, on a la radio, mais on va pas se plaindre. C'est ce qu'on a toujours rêvé de faire. On a un taf sur le côté et donc voilà, c'est pas toujours évident. Là, encore heureux que nos familles veulent bien que. On puisse partir de temps en temps. Tu connais ça, avec, à mon avis, maman qui, des fois, te dit oui ou non.
1: Oui, voilà. Mais surtout, c'est à cause des études, hein, moi.
0: Mais c'est pas à cause. C'est grâce aux études. Parce que c'est grâce aux études que tu auras plus tard un diplôme et peut-être un travail. C'est le daron qui parle. Là, tu vois.
2: Moi, le personnage dans Astérix et Obélix, le chef du village.
0: Oh, salaud. C'est parce que je suis gros, c'est ça?
2: Non, et c'est marrant parce que... Même en le disant, je pensais au vieux avec la barbe, mais c'est le druide plutôt celui-là.
0: Ouais, c'est le druide.
2: Ouais, je confonds.
0: Non, mais c'est vrai que le primordial, il faut un diplôme. Si t'as pas de diplôme maintenant, Mais maintenant, si t'as envie de faire ça, il y a moyen de faire. Il y a tellement de connexions dans le monde artistique. Je te dis, moi, j'ai des amis qui sont chanteurs et qui n'ont pas. Qui ne percent pas, mais qui font ce qu'ils aiment sur le côté. Ouais. Et c'est important de faire ça sur le côté, mais en te disant, t'as les études et donc. Ça doit être chaud. Mais ce qui est cool, c'est que tu es sur Bruxelles, donc il y a quand même pas mal de scènes sur Bruxelles.
1: Oui, beaucoup de comédie club, du coup, beaucoup d'opportunités pour faire des scènes et rencontrer beaucoup d'artistes aussi.
0: Ouais,
1: ce qui pourrait nous faire jouer partout, comme avec Emal. Elle m'avait dit faire son interview et aussi jouer dans son comédie club, mais je ne sais quoi encore.
0: Ouais, donc tu vois, et ici, nous, tu nous as connus via Martin, qui lui était venu dans l'émission la dernière fois. Donc, tu vois, c'est... Ça fait plaisir de voir qu'on nous écoute.
2: Et en parlant de ça, Martin sera dans la line-up qu'on va faire le 19 juin.
0: Oui,
2: avec
0: le 19 juin. Ici, à Tamines. Ouais. Donc, c'est bientôt. Hein, donc, n'hésitez pas, si ce n'est pas encore réservé, les amis. Attention, je vous regarde. N'hésitez pas à réserver. Ça nous ferait plaisir.
2: Ça va être un bon moment.
0: Ouais, ça va être un très bon moment. Entre autres, il y aura... j'ai déjà oublié la line-up.
2: On aura Quentin STP, Martin... toi, tu joueras aussi.
0: C'est vrai?
2: Ouais, je ne l'ai pas dit.
0: Non, je ne savais pas. Non, c'est pourri.
2: La comtesse de Montpérou.
0: Ah oui, la comtesse de Montpérou.
2: Et Monroe.
0: Et Monroe.
1: Donc, Monroe,
2: cinq
1: oui.
2: artistes. Il vient aussi de Bruxelles. Je ne connais pas du tout Monroe, je ne sais pas.
1: Ah, elle est très, très chouette, vraiment. Très chouette. Elle est très familiale aussi.
0: Trop cool. Mm-hmm. Nous, c'est ce qu'on aime bien, en fait. Hein. Ouais. C'est passer un bon moment, tu vois, se retrouver tous ensemble, rire un bon coup. Même quand il y a quasi personne, parce qu'on a déjà eu aussi la blague. Je ne sais pas si toi, tu as déjà eu des scènes où il y a très peu de monde.
1: J'ai joué devant deux personnes.
0: Deux ?
1: Waouh. Et en comptant les artistes, on était cinq artistes, donc plus ou moins sept.
0: Ouais, c'est...
1: En plus, les personnes dans le public, ils étaient aigris.
2: Waouh.
0: Oui.
2: Ouais, ça, c'est le pire, ça.
0: Ah, c'est la totale.
1: Genre, ils regardent bien les bras croisés avec les yeux plissés. Tu te dis, pourquoi ils sont
0: jugement.
1: Là
0: jugement.
2: Mais c'est vrai qu'il y a, ouais, y a un truc comme ça, des fois, avec le public, où t'as l'impression que... Tu vois, un peu comme au temps du Moyen-Âge, le roi qui attend que les bouffons...
3: Amuse-moi, jeune ménestrel.
2: C'est ça, tu vois. Non, on est là, on veut tous faire que pour passer un bon moment, mais le public doit aussi se donner les moyens pour passer un bon moment, se dire, bon, bah, je vais arrêter de tirer la tronche sans être méchant les auditeurs, je veux pas envie d'être méchant si vous
0: je pense que les auditeurs ils doivent comprendre ça aussi, enfin nous on organise et la dernière fois, enfin une des dernières fois où on a organisé à Tamine, on devait avoir une vingtaine de personnes, donc super content, c'est un beau nom, à Tamine 20 personnes, ça remplit déjà pas mal, tu vois qu'il y a du public parce que c'est assez étroit, c'est vraiment bien sympa comme scène. Le problème c'est que je sais pas ce qu'il y a eu ce jour-là, on a fini à quoi, 4 personnes dans le public, plus les personnes qui accompagnaient les artistes. Plus les artistes. Donc il y avait quoi ? On était 9 peut-être, tu vois. Et c'était dur, parce qu'en plus, on nous avait dit, la régie, d'habitude, on est caché sur le côté. Ouais. On nous a fait mettre la régie sur scène.
2: Oui,
0: donc
2: oui.
0: Je devais mettre les jingles et lancer les trucs, mais on me voyait derrière l'artiste. Mais c'était moche au possible. Ça a été une galère. Non, à la fin, en fait, on en a ri. C'était compliqué sur le moment, puis à un moment donné, on s'est dit, ben, en fait, on doit en rire. Stop, c'est bon, on va pas se prendre la tête avec ça.
2: Et puis la dame qui disait tout le temps, mais c'est vendredi 13.
0: Alors, oui.
2: Je disais, ah oui, vous avez raison, c'est vendredi 13.
0: C'est un gimmick. Bah, c'est normal, c'est vendredi 13. Tout le spectacle nous le disait chaque fois à tous les artistes qui
2: les
0: montaient.
2: Les affiches qui tombaient, c'est vendredi 13.
0: Non, ça a été vraiment très particulier, mais c'est aussi, c'est aussi ça, en fait. Pardon, j'ai tapé dans mon micro. Mais c'est aussi ça, en fait, de la scène, c'est que nous quand on va voir des vedettes, c'est logique que c'est rempli parce qu'ils ont fait leur taf, ils sont connus, reconnus, et donc forcément les gens viennent les voir, mais nous
3: German, tiens, qui c'est ce jeune ménestrel, je reprends le même terme que tantôt,
0: je fais un Reddit, mais non, mais c'est vrai que c'est pas évident, les gens t'imaginaient, donc c'est nous qui faisons, c'est nous qui sommes connus aussi. Et puis c'est à nous, en faisant la com, qui devons donner envie en fait aux gens de venir voir, et on les renvoie vers vos réseaux pour qu'ils aillent voir un peu si vous avez des vidéos ou quoi, ou même des fois on dit c'est des gens qui sont pas super connus, mais venez voir, parce que pour être connu, faut qu'on vienne au moins nous voir une fois.
2: Bah oui, c'est ça.
0: Ah purée.
2: Ouais, puis le public loupe des fois des vraiment des belles découvertes.
0: Oui, parce qu'il y a déjà, je me suis déjà retrouvé sur des scènes avec des gens qui maintenant ils cartonnent et tu dois payer pour aller les voir. Tu vois,
2: c'est ça.
0: Que là, tu mets ce que tu veux, c'est au chapeau. Ouais. Donc ça aussi, là, parfois les gens se demandent, tiens, c'est au chapeau, mais on doit mettre, parce que nous maintenant on propose un certain montant. On dit pour vous aller voir un film au cinéma, vous mettez bien 10 euros, donc mettez 10 euros pour la scène. Et donc il y a une fois, il y a pas longtemps, une dame qui m'a demandé. Et c'est 10 euros par artiste. Je dis non.
2: Ah oui.
0: Non, si vous voulez, vous pouvez. Hein.
1: Oui,
0: mais c'est parce qu'elle était étonnée, tu vois, du prix. Et donc, je l'ai bien vu à sa demande. Et donc, je dis non, vous mettez ce que vous voulez, en fait. Hein. Mais c'est vrai que.
2: Moi, je lui ai dit oui.
0: L'exemple du cinéma.
2: Je lui dis.
0: Toi, tu l'as dit. Toi, tu lui avais dit oui.
2: Oui, j'ai encaissé.
0: C'est grâce à toi, alors qu'on a eu un très beau chapeau. Non, mais c'est vrai que c'est tout ça, faire de la scène, et tu vas voir que tu vas te retrouver encore, sûrement dans des lieux galères. Mais c'est ce qui fait que ça va forger ton caractère aussi, et de pas être blasé. Enfin, c'est pas le bon terme. De pas être choqué.
1: Oui.
0: Parce qu'il n'y a pas beaucoup de monde. Je crois que c'est... J'avais entendu une interview de... Oh purée. Qui faisait bref.
2: Kayane
0: Kojandi. Donc il cartonnait. Il cartonnait avec son spectacle. Et puis à un moment donné, enfin avec son set. Et puis on lui dit... Il y a la personne après toi qui nous a laissé tomber. C'était un endroit avec deux scènes.
1: Ouais.
0: Et il lui dit, est-ce que tu veux aller jouer à l'autre? Et je te paye tout ton cachet. Plus un petit supplément. Parce que tu prends la... Tu prends le truc à la dernière minute. Il dit ok, pas de problème, il y va. Il dit il y avait 4 personnes, les gens riaient pas, ils étaient pas avec lui du tout. Et il dit en fait, là tu te retrouves dans un contraste où tu viens de cartonner les gens, limite c'était une standing ovation dans la salle. Et puis il se retrouve avec 4 personnes qui le regardent en mode ça va être long, tu vois. Et en fait, c'est là que tu te rends compte que c'est là le paradoxe. C'est qu'aujourd'hui, ouais, tu peux cartonner sur une scène.
1: Ça dépend du public, quoi.
0: Voilà, ça dépend du public. Et ouais, le jour où, forcément, on aura notre public, ben bien sûr qu'il viendra nous voir et donc ils vont kiffer ce, oui, qu'on fait. Ouais. C'est ça que quand tu te retrouves à Forêt Nationale ou au Cirque Royal, ben t'entends les gens qui se marrent. Mais c'est parce qu'en fait, ils savent que le gars va le faire rire. Et...
2: Ouais, c'est ça.
0: Ouais. Moi, j'adore, ouais, aller découvrir des fois des artistes comme ça. Quand j'ai un pote qui me dit, ou je fais ça avec des potes aussi, mince, j'ai une personne qui ne sait pas venir, j'avais pris genre 4 places. Il y a une personne qui ne sait pas venir, bah tiens, viens, je te l'offre. Moi, plutôt que de l'acheter, je préfère que tu viennes avec moi. Et puis mon pote me dit, bah, si tu ne m'avais pas invité, je ne serais jamais allé voir le mec. Et quoi ? Bah, c'était vraiment cool. Ou la fille, tu vois, ils me disent, franchement, c'est vraiment cool. Même des concerts. Hein. Des concerts, moi j'ai fait des superbes découvertes en allant, c'était au Francophonie de Spa. Donc c'est un festival du côté de Spa, donc, qui est très connu. Mais c'est dommage que tu ne le connaisses pas.
1: Peut-être pour les personnes âgées, hein, écoute. Oh.
0: Ah, ça fait mal à ma fierté.
2: Je ne connais pas non plus,
0: j'ai mal. Faire mal juste là.
1: Je suis tombée sur l'ego là.
0: Ouais, oui, là, juste le doigt, tu mets bien. Tu avais le retiré d'ailleurs. Ça fait mal.
1: T'as 20 ans, c'est sûr que t'as 20 ans.
0: Oh. Elle est un chou. Là, je me sens mieux d'un coup.
2: Ça me fait penser quand tu vois les affiches de festivals et tout ça et tu te rends compte que tu connais plus personne.
0: Ah oui.
2: Comment tu te sens vieux?
0: Et que t'as tes gosses qui te regardent, font, tu connais pas?
2: Ouais.
0: Ah oui. C'est celui qui fait. Et tu fredonnes, ouais, mais c'est pas ça du tout.
2: Quoi, ouais. Exact. Ouais.
0: Mais en parlant de musique, les amis, ça vous dit qu'on passe un petit titre comme ça?
2: Exact.
0: On va faire un peu reposer les oreilles de nos amis avant la suite et la dernière partie de l'émission, malheureusement. Alors, oui, ça passe trop vite. Hein. Eh bien, écoutez les amis, je vais vous passer un petit Limp Bizkit avec Break Stuff. C'était mon morceau, j'avais envie de m'éclater un petit peu pour clôturer un
2: fort bien.
0: Allez, bonne amuse.

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1: C'était fou.
2: C'était dingue. Regarde, d'ailleurs, j'en ai perdu mes lunettes. J'ai fait tomber même au
1: pied.
2: C'était le feu ici. Livre, on a dû la retenir.
1: Ah bah
2: on a dû la retenir.
1: Ouais,
2: elle sautait dans tous les coins.
1: Ah, moi, j'étais gêné.
2: J'étais gêné.
3: J'étais sauté sur le bureau, limite.
2: Oui, ça, par contre, fallait pas le dire parce que maintenant, on va se faire engueuler. Ils vont demander c'est quoi les traces de pieds sur les murs et tout ça.
1: C'est Spider-Man.
2: Ouais, c'est ah, ben, elle nous a fait une Spider-Man.
3: Ah, oui, oui. Spider-Girl.
2: Pardon, une Spider-Girl. Oui, c'est juste.
3: Oui, oui.
2: Parlons bien. Parlons peu, mais parlons bien.
3: Ouais.
1: Alors, est-ce que je ferai le deuxième petit jeu ?
2: Tu veux faire ton deuxième petit jeu ? On
3: n'avait
2: pas fait tantôt ?
1: Non.
2: En fait, on en a parlé, je crois qu'on ne l'a pas fait.
1: Ouais, je pense. Hein. C'est un fou de ton jeu.
2: Tu vois, j'ai essayé de te faire éviter ça, mais...
3: Bon,
2: alors, on met le jingle.
1: Oui.
2: Le jeu. Incroyable.
1: Je vais te dire des phrases, il faudra simplement que tu les finisses.
2: Il n'y a pas de timer ?
1: Il n'y a pas de timer. Tu peux jouer aussi si tu veux, Jérôme.
2: Ah, je peux jouer ?
1: Bah oui.
2: Moi, c'est trop gentil.
1: L'humour, c'est comme...
3: C'est comme la bienveillance.
2: Une bonne tarte à la crème.
1: La vie est belle quand...
3: Les gens rigolent.
2: Ouais, je suis d'accord.
1: Ouais, c'est juste.
3: Tu peux pas me copier, en fait.
1: Ouais, c'est vrai que...
2: Ouais. Et t'as vu la confiance T'as vu la confiance Tantôt, excusez-moi, est-ce que je peux me permettre maintenant bim, c'est fini. Après 45 minutes, boum, on s'en fout maintenant. Le vieux... Allez, la suite, jeune ménestrel.
1: J'ai jamais cru que...
2: Qu'elle serait aussi méchante avec moi.
3: C'était que... Écoute.
2: Oui, je vais. D'accord.
3: Moi, j'ai pas de fin de ça.
1: C'est pas grave.
2: Ça m'étonne pas.
1: Être responsable, c'est quand ?
2: Elle me regarde méchamment.
3: c'est quand t'as fait la connerie. C'est logique.
1: D'être responsable après ?
3: Bah oui, du coup.
1: Ce que je trouve idiot, c'est.
3: La jalousie des gens.
2: Oui, exact.
3: Tu peux pas me copier.
2: Ah, d'accord. La méchanceté des gens. C'est pas de la jalousie.
1: J'ai été étonné quand...
3: Ma mère a dit oui pour stand-up.
2: La même.
1: La même, on ne peut pas le copier. Le matin, j'aime bien...
3: Ne pas me réveiller, ne pas aller à l'école. Oh, je peux te sortir tout ce que tu veux.
2: Un grand café noir.
1: Les animaux sont...
2: Un grand café noir.
3: Ah, ok.
1: Ah, tu croyais que c'était...
2: C'est pas possible, hein, mes enfants, allez.
1: Les animaux sont...
2: Beaux.
3: J'allais dire bêtes, mais ça me reste vraiment beau.
1: Les amis, c'est
2: ça
1: comme...
2: Ça dépend des goûts. Les amis, c'est comme...
3: La famille.
2: Ouais. Mais oui, mais ça, je suis désolé si on a presque les mêmes idées.
1: Un jour, j'ai fait semblant que...
2: Arrête de me juger.
1: Un jour, j'ai fait semblant que...
3: J'étais malade pour sécher l'interro.
2: Que j'étais sympathique.
3: Oh.
2: C'est ce que je fais encore maintenant avec Liv.
3: Ah bah d'accord, allez. Si vous voulez, je pars maintenant.
2: Oh non, non.
1: J'ai beaucoup de patience pour...
3: Rien.
2: Pour la supporter. Non, ça, j'arrête.
1: J'ai peur des...
2: Liv.
1: J'éternue tout le temps quand...
3: Il y a du pollen.
2: Ouais, même chose. Bah oui, je sais, je peux pas, mais je suis allergique au pollen.
3: Mais
2: donc
3: moi, je suis allergique à toi. Ça te va ?
2: Oh, ça fait mal.
1: C'était la dernière.
2: C'était la dernière ? Ah bah voilà. Alors.
3: J'ai failli faire une gaffe.
2: T'allais faire une gaffe ? Sur le jingle, t'allais dire quoi ?
3: Non. Alors de un, cette chanson me fait penser un peu à genre Mario Party.
2: Ouais, mais c'est vrai.
3: Quand
2: ça vient
3: dit,
2: de là.
3: J'ai peur des... Moi, je pensais que c'était du... Et moi, j'ai tout le temps peur du noir.
2: Mais il y a... Non, c'est toi qui t'imagines que...
3: Non,
2: on l'aurait compris, nous.
3: Ah ouais ?
2: On l'aurait compris, bah oui.
3: Bah
2: oui. Bah oui. Bon, t'aurais un peu ta clé.
1: C'est ça, on aurait mis une
2: mais
1: voix off en plus.
2: Gentiment, tu vois.
1: On aurait rajouté une voix off par-dessus en disant, bah, c'est pas bien ce que...
2: C'est pas bien. Bah, ça, franchement, c'est pas respectueux.
1: Ouais, à ce moment-là, Germaine, j'avais fait bien le jeu. J'avais essayé de, tu vois, qu'on soit dans la bienveillance.
2: Et voilà, Liv a lâché qu'elle avait peur du noir.
1: Bah ouais.
2: Mais je te rassure, moi aussi. Tu vois, elle va dire encore que je copie, mais oui. J'ai peur du noir. Ouais. Surtout quand il n'y a pas de lumière. Ah, c'est peut-être un peu... C'est le principe.
3: Ça, c'est pas...
2: Alors, Liv, Ici, on est dans la dernière partie. Est-ce que tu as une promo? Est-ce que tu as des choses que tu as envie de dire, de discuter encore? Je ne sais pas, c'est ton émission. Hein.
3: Je n'ai pas vraiment de promo parce que bah, ma mère, c'est les examens, du coup.
2: Ah oui, c'est juste, oui, on est au mois de juin. Donc,
3: Toutes les écoles, presque, ils ont annulé les examens, sauf que notre école a décidé de garder les examens.
2: L'école de mes enfants aussi.
3: Eh bah, ben, ça, c'est soutien. on se comprend. Et du coup, ben non, j'ai pas forcément de choses, à part ben, je vais faire l'interview le 20 juillet chez Emma.
2: Chez Emma, oui, y a pas de problème. C'est notre amie Emma qui est aussi sur Equinox, mais à Liège. Et nous, on peut faire la pub.
1: Et oui, on est comme ça, nous.
2: Nous, on est open, nous, on est ouvert. Ce qu'il y a sur Equinox Namur, on est très, très, très, très, très bien. Parce qu'on nous laisse un peu dire, regarde, toutes les bêtises qu'on dit.
3: Même pas.
2: On n'est pas trop cadré, donc ça va.
0: Tu as parlé du théâtre. Est-ce que tu as déjà des dates auxquelles tu penses t'inscrire?
3: Non.
0: Non, pas du tout. C'est un projet que tu as, mais
3: oui.
0: Tu sais pas encore
3: ouais,
0: quand,
3: parce
0: vraiment.
3: Parce que j'ai regardé les prix.
2: Ah oui.
0: Ah oui.
3: Allez, on passe.
2: Et pendant les vacances, tu ne joues pas du tout?
3: Là, pour l'instant, j'ai pas encore de date, non.
2: Ok. Ouais, parce qu'on ne sait jamais. Je sais bien qu'il y en a des fois qui aiment bien jouer. Et t'en as d'autres qui parfois disent, bah non, moi, c'est les vacances, justement, profiter d'un petit break pour souffler.
3: Je pense, enfin, moi, j'ai pas vraiment de break. Hein. Genre, moi, il y a déjà ma grand-mère, à chaque fois, j'ai enchaîné 5 scènes d'affilée. Mm-hmm. Et elle m'a dit, bah, fais une pause. Et une pause de quoi? Une pause de ma passion.
2: C'est maintenant. C'est...
3: ouais, c'est ça, quoi.
2: Ouais, puis c'est maintenant, t'as l'opportunité, on te les propose, oui, ben, autant accepter. Moi, ici, j'aimerais bien essayer de jouer sur une scène en Espagne. Je te jure, wow. J'ai entendu qu'il y avait un comedy club dans la ville où je vais en vacances, et donc j'ai envoyé un petit mail.
3: Tu parles espagnol?
2: C'est une scène où en fait, ils reçoivent des Espagnols et des francophones.
3: Ah,
2: et donc,
3: d'accord.
2: En fait, il y aura les deux. Il y a des dates, hein, donc forcément, pour ne pas mélanger, sinon ça va être un bazar sans nom. Il y a un mec qui traduit, et même un qui fait en langue des signes. C'est incroyable, c'est une scène incroyable. Non, donc tu as une partie, donc tu peux jouer en espagnol et une partie, tu peux jouer en français. Et j'aimerais bien essayer. Franchement, c'est un pote qui me l'a dit, il m'a dit, tu sais où tu pars en vacances, il y a une scène. Ça peut
3: c'est
2: être sympa. Dans le nord, donc à Empuria Brava.
3: Ma grand-mère venait du nord, de Segovia.
2: Ah, tu as des origines espagnoles?
3: Oui.
2: Es por eso que se entiendo bien.
3: Là. Allez, revenons au français. Je te déconseille la scène en Espagne, hein, si c'est pour faire l'espagnol.
2: Non, je le ferai en français. Hein.
3: D'accord, c'est mieux. Ouais.
2: Non, parce que mon espagnol n'est pas bon, c'est ça?
3: J'ai pas dit ça, il faut pas transformer mes propos, je déteste ça.
2: Oh, mais moi j'aime bien, parce que je vois bien que ça te titille, elle n'aime pas. Mais d'ailleurs, elle...
3: Tu me fais penser à mon arrière-grand-père de 103 ans, je te l'ai déjà dit.
2: Parce que parce que je suis sourd.
3: Ouais.
2: C'est pas sympa. Ah purée, c'est trop bon. Mais elle est super sympa. Franchement, les amis, c'est parce qu'on a en off, on rit entre nous, donc ne vous imaginez pas que c'est une sale enfant, même si c'est vrai.
3: Mais... je t'entends.
2: Ah, t'as entendu?
3: Ah non, pas du tout, non.
2: Pourtant, j'ai essayé d'être discret. Donc pas de scène parce que là c'est les examens, mais c'est le plus important. Il faut que tu fasses tes examens pour avoir ton diplôme et pouvoir passer. Et alors pour la suite, ben voilà, on te souhaite que du bon. Je vois qu'on arrive tout doucement en plus à la fin de l'émission. Donc, je sais pas, est-ce que tu as encore envie de discuter de certaines choses? Hop là, j'ai oublié de baisser.
3: Discuter. Non, la seule phrase que je dirais aux gens de retenir, c'est les différences font qu'on est tous pareils.
2: C'est clair. Avec toutes nos différences, on est les mêmes.
3: Ouais.
2: On est tous des gens qui ont des envies, on a tous des rêves. Il y en a qui arrivent à les concrétiser, d'autres pas. Et il ne faut pas être jaloux parce que tu vois que les autres avancent dans un rêve que toi, tu as peut-être aussi kiffé.
3: Ouais.
2: Ou que lui vit ses rêves et toi pas. Ben, c'est pour ça qu'on est là, les amis.
0: Ouais.
2: C'est pour ça qu'on est là. Dans l'émission, on le dit. T'es la deuxième plus jeune qu'on a reçue avec
0: Martin. Et
2: un
0: message que tu pourrais dire aux personnes qui t'ont harcelé?
3: J'allais dire un truc, mais ma mère ne va pas apprécier.
2: Non.
3: Elle a dit pas de gros mots, alors on va pas dire de gros mots, écoute.
2: Qui restent bien dans leur côté.
3: Ils m'ont déjà recontacté en disant ouais, c'est quand que tu fais un nouveau spectacle. Donc ça devient un peu comme je suis sûre, ils vont venir et ils vont me dire ouais, on a été potes en fait. Et genre dans ma tête, c'est bah non en fait.
2: Ça, c'est...
3: J'ai pas forcément de message pour eux, ce serait leur donner de l'attention, c'est tout ce qu'ils veulent. Donc,
2: mais clairement. Et tu dois vivre pour toi. Ouais. Après, bah voilà, ces gens-là, ils ont fait ce qu'ils ont fait. Ils doivent le garder dans leur conscience, s'ils en ont une. S'ils n'en ont pas, tant pis.
0: Ouais, en tout cas,
2: mais toi,
0: 12 ans,
2: continue, franchement, à 12 ans, avoir le caractère que t'as, la force d'avoir choisi d'en rire après sur scène et d'en faire une force, en fait. C'est ce qui t'a permis, en fait, de monter sur scène. C'est très, très chouette. Et franchement, bah, on te souhaite de continuer comme ça. Amuse-toi. Même des malheurs, parce que moi c'est ce que je fais sur scène. Moi aussi je parle que de mes galères et tout ce que je raconte. Chaque fois après on vient me trouver, on me dit c'est vrai, ça s'est passé comme ça. Peut-être pas comme ça pour les besoins, j'ai dû un peu
3: exagérer ou
2: diminuer.
3: Ou diminuer.
2: Non, mais c'est vrai. Bah écoute, continue ainsi, profite un max, bosse bien à l'école.
3: Franchement, c'est la phrase de trop. Hein.
2: Ok, on coupe.
3: On la coupera au montage.
2: Mais il n'y a plus de montage.
1: Il n'y a plus d'école.
2: Parce que maintenant, j'arrive à faire des émissions presque correctes. Tu vois, tout est possible à celui qui y croit, regarde. Non, mais franchement, écoute, on te souhaite de bien continuer comme ça. N'hésite pas à revenir quand tu veux. Si tu as des promos ou quoi, n'hésite pas à nous le dire. On le partagera sur la page. Franchement, ce sera avec grand plaisir qu'on parlera de toi et de ce que tu fais. Et je sais pas, est-ce que tu as envie de parler de clôturer l'émission avec autre chose?
3: Allez, prenez soin de vous, les amis.
2: C'est tellement vrai.
1: Bah oui.
2: C'est vrai. Voilà, on est samedi, il est maintenant presque 18h. Et profitez un maximum, d'accord, les amis. Voilà, comment voir qu'on a enregistré, on est à l'avance.
3: Ah oui, d'accord.
2: Ne tracasse pas.
0: Je pensais à chaque fois qu'on était en direct, moi.
2: Ben on est en direct. En direct. Allez, les amis, on vous souhaite une excellente après-midi, fin de matinée. Et profitez un maximum. Et surtout, arrêtez de vous prendre la tête pour les autres. Avancez pour vous. Et c'est ça la chose la plus importante. Pensez à vous et les autres. De toute façon, ça sert à rien. Ciao.
3: Ciao.

0: 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Il est 18h. 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

0: 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Notre sociologue, Pierre Ose, scrute l'actualité et l'information diffusée par les médias. Il vous propose ses réflexions comme autant d'outils d'analyse sur les moyens de communication et sur les jours que nous vivons.
1: Inacceptable. Oui, inacceptable. Il existe en effet des présentations de l'actu qui sont à la limite de la vulgarité, à la limite de l'indécence, à la limite de l'inadmissible. Dans la forme et dans le fond, elles choquent le bon penseur aussi autant que le bon auditeur. À l'écoute d'un programme de télévision du genre Table ronde, je fus récemment totalement révolté de la façon dont le présentateur, animateur, faisait le bilan de l'actualité de la semaine et choqué par les réactions de ses invités qui apparemment tombaient dans le piège de la conformité par rapport aux petits et aux mesquins. Oui, aux mesquins. Je fus particulièrement touché par des plaisanteries de mauvais goût. Rire et faire rire en utilisant une ironie légère, sans fond et sans aucune qualité du propos est tout à fait inadmissible pour des gens honnêtes. Inadmissible, il est clair, en tout cas pour moi, que cela relève plus de la simple bêtise que de l'art et de l'humour. C'est facile et inapproprié, inadmissible, c'est déstabilisant. Honte au présentateur. 2. Des critiques acerbes, choquées par des critiques acerbes du travail de certains confrères sur le terrain, eux, pas derrière un bureau. Critique est bien facile, de loin et sans risque. Non seulement cela relève d'un comportement très peu professionnel, mais cela nuit à l'entière profession, à l'image que nous avons de l'actualité et de ceux qui la présentent. Ce manque de respect et de considération pour ceux et celles qui se frottent aux dures réalités de la vie est gratuit et sans considération. À la limite, c'est insultant. Oui, insultant. 3. Des commentaires totalement inappropriés sur des catastrophes naturelles qui demandent compassion et non dénigrement. Il y a franchement des limites qui ne peuvent être transgressées dans les propos faits sur des personnes qui souffrent. Il est ici question d'un côté sombre de notre humanité. C'est dégradant, c'est inacceptable. Oui, c'est inacceptable. Je livre ceci à votre réflexion, chers auditeurs.

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0: Notre petite goutte de poésie s'intéresse au poète romantique Alphonse de Lamartine, né en 1790, mort en 1869, et auteur d'œuvres majeures comme les Méditations poétiques, Harmonie poétique et religieuse, Voyage en Orient, Jocelyn, La chute d'un ange, Les recueillements poétiques ou encore Poésie inédite. Le grand mérite de la poésie de Lamartine est d'être sincère. Elle nous dit les souffrances et les espoirs d'un homme malmené par la vie. Sous la simplicité des mots, on découvre une magie, une fluidité douce qui chante. Et c'est cela qui fit le succès des méditations. Cependant, lui-même avoue qu'il gaspilla ses dons. Sa précipitation, le peu de soin qu'il mettait à composer ses recueils, ont laissé traîner dans son œuvre nombre de négligences de style, des fautes de goût et des erreurs de versification. Mais surtout instruit par les petits poètes orateurs du XVIIIe siècle, il ne sut pas transcender leur insuffisance. Bref, il fut peut-être victime d'une certaine fatalité. Le poète aime à s'isoler dans la nature. On le retrouve ici dans ses méditations poétiques où c'est un petit peu l'aquabonisme, si vous me permettez cette expression, qui prévaut. Alors, que faire quand plus rien ne va? Que faire quand on cherche une vérité qui se dérobe? Simplement, peut-être, essayer de trouver au contact de la nature une consolation. Mais Dieu, que c'est compliqué.
1: Que me font ces vallons, ces palais, ces chaumières, vains objets dont pour moi le charme est envolé? Fleuves, rochers, forêts, solitude si chère, un seul être vous manque et tout est dépeuplé. Si je pouvais laisser ma dépouille à la terre, ce que j'ai tant rêvé paraîtrait à mes yeux. Là, je m'enivrerais à la source où j'aspire. Là, je retrouverais l'espoir et l'amour, et ce bien idéal que toute âme désire et qui n'a pas de nom au terrestre séjour. Que ne puis-je porter sur le char de l'aurore, vague objet de mes vœux m'élancés jusqu'à toi? Sur la terre d'exil, pourquoi restais-je encore? Il n'est rien de commun entre la terre et moi. Quand la feuille des bois tombe dans la prairie, le vent du soir s'élève et l'arrache au vallon. Et moi, je suis semblable à la feuille flétrie. Emportez-moi comme elle, orageuse Aquilon.
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3: Auditeur d'Equinox, je veux partager avec vous ce très beau témoignage, ce superbe récit écrit par Marie-Ève Ronvaux et intitulé « Le papillon et le violoncelle ». Jeudi, tandis que le quartier de la gare centrale chauffait à blanc, tandis que les clameurs de la résistance se réverbéraient sur les vitres du Parlement, tandis que les pales d'un hélicoptère cisaillaient les nuages, tandis que des autopompes se faisaient déborder par une météo plus violente encore, tandis que dans les rues s'affrontaient deux visions du monde, pendant tout ce temps-là, moi, oserais-je le dire, je jouais de la musique. Certes, je jouais et j'aimais cela. Mais pour être sincère, mon esprit n'était pas tout à fait serein. La coïncidence de calendrier qui superposait notre concert, prévu de longue date, à ce jour de lutte et de honte institutionnelle, ça ne m'allait qu'à moitié. Une part de moi aurait préféré être aux côtés des collègues pour faire nombre, pour faire front, mais ce n'était pas envisageable. Nous étions attendus dans une maison de repos pour y baptiser notre nouveau projet musical, la Ronde des Prénoms. Deux sets de chansons, des reprises des années 60, 70, 80, destinées à ranimer quelques papillons dans le cœur des seniors. Des papillons, ça ne pèse pas grand-chose. Ça vole moins haut qu'un hélico, c'est moins lourd qu'une pancarte, mais malgré tout, ce n'est pas absolument rien. C'est du moins ce que je me répétais, tout en scrollant à la dérobée le fil des événements sur le portable. Sans doute, en vue de tailler ce petit roncier de culpabilité qui me grattait la gorge. Aujourd'hui, je peux le dire, ce n'était pas tout à fait rien, en effet. Dans cette institution, la doyenne des pensionnaires, une belle dame de 107 ans, vous avez bien entendu, 107 ans, était au premier rang. Or, cette femme adorait le violoncelle, depuis toujours. Elle avait rêvé d'en jouer et tremblait au son de sa voix, si humaine, disait-elle. Enfant, elle en avait réclamé un à chacun de ses anniversaires. Mais en lieu et place, elle ne reçut qu'un violon, ce qui ne la combla d'aucune manière. Pas d'interprétation hâtive, je ne fais que témoigner. Toujours est-il que je lui proposais de sentir le son du violoncelle avec sa main posée sur le dos de l'instrument. Initiée par l'archet, relayée par le chevalet, la vibration mit la table en mouvement, traversa l'âme, s'amplifia au creux de son intimité boisée, franchit l'église, se faufila dans la main de la vieille dame, merveilleuse main à la peau fine comme du parchemin, pour remonter le cours des canaux et rivières qui menaient jusqu'à son cœur. Là où, depuis plus d'un siècle, somnolait un petit papillon. Un papillon, ça ne pèse pas grand-chose. C'est plus léger qu'une matraque. Ça file moins vite qu'un spray gazeux, mais ça s'élèvera toujours plus haut que les paroles de certains ministres, les actes de certains policiers, les ambitions de certains présidents de parti. Éducation, culture et battement d'ailes de papillon, même combat, no pasaran. Récit signé Marie-Ève Ronvaux, qui possède de nombreuses cordes à son arc, à son violoncelle, dois-je dire. Enseignante à la Haute École de Bruxelles-Brabant, violoncelliste, géographe, compositrice, autrice à 16 heures. Une belle plume, à vrai dire. Merci Marie-Ève pour ce récit, en hommage aux milliers d'enseignants, de directions, d'élèves, d'étudiants, de parents, méprisés, bafoués, humiliés, gazés, matraqués, un triste jeudi à Bruxelles. Toujours les artistes, poètes, écrivains, peintres, compositeurs, musiciens garderont la tête haute et résisteront au mépris, aux intimidations, parce qu'ils sont absolument indispensables pour sauvegarder un tant soit peu d'humanité, de solidarité et in fine de démocratie. Merci à eux tous. Je vous fixe rendez-vous, chers auditeurs, la semaine prochaine pour un nouveau Tutti Crescendo, une nouvelle découverte musicale. À tous, belle semaine. Vigilance, résistance, Edgar Morin et tant d'autres.

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1: Il est 19h.
2: Yeah!
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